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2: Mais quel docteur? 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
4: L'État ne respecte pas la loi. Donc on nous demande de respecter la loi alors qu'eux-mêmes ne la respectent pas. Si on part dans cette dynamique en ce moment de politique, etc., de la haine de l'étranger, machin, c'est qu'on risque de faire des grosses conneries dans le futur, quoi. C'est pour ça qu'il faut faire attention de tous se mettre d'accord, qu'on soit de droite, de gauche, de se mettre un peu des barrières et de se dire c'est quoi notre socle commun. Notre politique, elle se doit de respecter l'individu, elle se doit de pas maltraiter les individus et de conserver la dignité de l'individu. De pas sortir de ça, quoi. Enfin, j'espère, quoi, qu'on peut être tous d'accord là-dessus. C'est qu'on ne doit pas maltraiter les gens, quoi. C'est pas possible.
5: Et pourtant, des gens maltraités, il y en a partout. Dans nos rues et nos ghettos, et aussi à nos frontières. Lui, c'est Cédric Héroux, tout petit agriculteur à la frontière franco-italienne qui, en 2015, s'est mis à aider des migrants à traverser la frontière pour leur éviter de crever de froid en montagne.
4: Quand on lutte contre la précarité, on lutte en fait pour le socle commun, en fait, du respect de l'individu. C'est une dynamique qui est internationaliste en fait. On regarde pas la couleur de peau, on regarde pas la religion, on regarde pas le genre, on regarde pas l'âge. On aide les gens parce qu'il faut les aider, et pas parce qu'ils sont gentils. Hein. Même on peut aider des connards en fait. Hein. Parce que ce qu'on veut pas, et ce qui est compliqué dans la précarité, c'est que si tu laisses des gens à la rue dans la précarité, ils vont foutre le bordel en fait, forcément. Tu laisses des jeunes dormir dans la rue sans bouffer sur la place du village ou dans le quartier ou dans la ruelle pour bouffer ou pour machin, ils vont vous voler ou ils vont, tu vois, la précarité emmène à la délinquance. Et on n'aide pas les gens pour eux-mêmes en fait, on n'aide pas une personne en fait, on fait société. Il n'est pas concevable en fait de laisser les gens dans la rue parce que ça va créer un trouble de public. C'est pour ça que cette lutte en fait en faveur des étrangers, c'est pas une lutte en faveur des étrangers en fait, c'est juste une lutte de la condition dans laquelle on veut vivre ici, là, sur un point de vue local.
5: Après avoir été plusieurs fois arrêté et poursuivi en justice pour cette sorte de délit de solidarité, Cédric Héroux va être à l'origine d'un important changement de la Constitution française. Notre devise proclame liberté, égalité, fraternité. Or, si la loi s'occupait de liberté et d'égalité, elle ne disait par contre pas grand-chose sur la fraternité. En 2018, Cédric Héroux saisit le Conseil constitutionnel avec deux questions prioritaires de constitutionnalité, ce qui conduit le 6 juillet 2018 à la consécration du principe constitutionnel de fraternité et de la liberté d'aider autrui dans un but humanitaire. Il nous le racontera tout à l'heure. Dans une société et ce monde en décomposition face auquel on peut parfois se sentir impuissant, démuni, découragé, des pistes de réflexion et d'action joyeuses, Cédric en a quelques-unes à vous proposer. Il va être ici question de cohérence avec soi-même et de trouver de la joie dans ses luttes. Salut Cédric.
4: Salut.
5: Alors Cédric, au moment de cet enregistrement, on est fin novembre 2022. Tu viens de passer la journée en rencontre à la salle de spectacle Bateau Ivre à Tours. C'est l'une des étapes d'une sorte de tournée de ville en ville que tu fais en ce moment. Qu'est-ce qui t'amène à sortir de ta vallée de la Roya pour aller rencontrer des gens à travers la France ?
4: Ben, l'idée en fait, c'est de donner envie aux gens d'agir et de se reposséder un peu des différentes luttes, de se construire et d'être assez opérant pour essayer de continuer les luttes en étant heureux, quoi. En fait, l'idée c'est un peu ça, quoi, de savoir qui on est soi-même, de savoir qui sont les autres et d'essayer de construire. En fait, c'est mettre du pragmatisme dans l'utopie, en fait. L'idée, elle est là, quoi. C'est que moi, je suis sorti de la Roya avec tout ce qu'on a fait dans la Roya, avec tout ce qu'on peut connaître, avec les gardes à vue, les procès, avec tous ces gens qui arrivent de loin, ici, dans la Roya. Et comment on se construit, et comment on construit aussi, et comment on construit les autres, et comment on construit ensemble. En fait, l'idée, c'est ça, c'est de redonner du courage aux gens qui luttent, ou même donner envie aux gens qui ne luttent pas, mais qui se disent, tiens, il y a un problème, je sais pas quoi faire, je sais pas comment faire, et j'ai envie d'agir, et des gens comme ça, il y en a plein, quoi. Et l'idée, c'est de pousser les gens, pas les pousser, mais de les libérer, en fait, et de, c'est peut-être un peu présomptueux, quoi, même si ça marche qu'à moitié, c'est pas très grave, quoi. En fait, moi, j'ai envie de partager ce que j'ai vécu et ce qu'on vit actuellement dans la Vallée de la Roya pour être contagieux, quoi. Parce qu'on a besoin d'être contagieux. Et surtout, j'ai envie de sortir de la révolte et de passer du côté de la révolution. Parce que je pense que la révolte, en fait, c'est tout casser. Ben, des fois, il y a besoin de tout casser, hein, pour reconstruire. Mais moi, je suis plus dans la dynamique de la révolution, de la concrétisation, en fait, des utopies. Et de montrer, en fait, qu'on arrive à créer de l'utopie pragmatique. Tu vois, souvent, on entend dire des personnalités politiques. En fait, moi, c'est ce qu'on me reproche. Oui, Cédric Herrou, c'est un idéologue, un utopiste, etc. Mais s'il n'y a pas d'utopie dans la gestion politique, ne fais pas de politique, en fait. Parce que si tu regardes tout ce qu'on a acquis, hein, imagine-toi maintenant, par exemple, je sais pas moi, les congés payés, l'assurance maladie. Si, imagine-toi, ça n'existait pas aujourd'hui, tu te dis, bon, on va faire un truc, on va cotiser tous ensemble et tout pour soigner tout le monde. Personne n'adhérait, là, avec le discours médiatique qu'on a en ce moment et politique qu'on a en ce moment, ça marcherait pas, quoi. En fait, l'idée, c'est ça, c'est d'arriver et de se permettre, en fait, d'accéder à une concrétisation idéale et utopiste, quoi.
5: T'as prononcé un mot que j'avais pas entendu depuis longtemps et qui pourtant est essentiel. T'as parlé de joie, plaisir, joie.
4: Mais il y en a besoin en fait, mais c'est de l'ordre du pragmatisme. C'est qu'on peut pas arriver à changer les choses si on est malheureux. Et le problème en fait du militantisme actuel, c'est qu'on a des gens qui sont en burn-out militante en fait, et des gens qui n'en peuvent plus parce qu'ils sont débordés. Et c'est comment on organise sa vie, comment on cadre sa vie pour être opérant et fonctionnel en fait. Tu vois, nous on a créé Emmaüs Roya et les gens se diraient ouais, c'est une utopie, on peut pas le faire, etc. machin. Mais c'est une organisation, en fait, c'est une asso, bien évidemment, un but non lucratif, mais ça reste une action entrepreneuriale en fait, avec des budgets à respecter, avec trouver de l'argent, puis travailler quoi. Enfin, on travaille beaucoup, on a 15 à vivre sur le site et il faut que ça fonctionne. Mais ce qui est compliqué, c'est le truc du en même temps, hein, mais c'est en même temps arriver à vivre de salut de façon joyeuse et en même temps à construire un idéal de façon pragmatique, quoi.
5: Est-ce que t'as passé une bonne journée ici à Tours au bateau ivre parce que t'es venu aussi pour de l'échange d'expérience? Voilà, est-ce que ça a été nourrissant?
4: Oui, bien sûr. Mais plus on voit de choses, plus on se nourrit, quoi. Mais le problème, c'est qu'on apprend tous les jours, mais on oublie aussi tous les jours. C'est un peu le problème. Mais ouais, évidemment, mais moi, je suis là aussi pour apporter, mais aussi beaucoup pour prendre, quoi. Prendre des initiatives, et puis ça enrichit, quoi. Ça fortifie de sentir que quand t'es chez toi et que tu galères et que tu fais des choses, et tu dis, bah, c'est pareil ailleurs, quoi. C'est qu'il y a des gens qui font des choses et créer des liens, créer des ponts. À gauche, on n'est pas très bon. En tout cas, on est plus bon pour ça, quoi. En fait, on est très mal représenté. En fait, tous les milieux alternatifs, associatifs, enfin, moi, je me sens pas représenté, quoi. Pas du tout, quoi. Mais c'est qu'on a besoin de se connaître entre nous et de pouvoir échanger sur les luttes qu'on mène, qu'elles soient environnementales, toutes les luttes, en fait, pour du social, pour du vivre ensemble, pour du respect de l'individu ou même de l'animal, en fait. Hein. Mais je crois qu'on a des luttes tous communes qui se ressemblent et on a besoin de créer des ponts.
5: Tu es un homme de la terre. As-tu d'ailleurs toujours été un homme de la terre?
4: Non, moi je suis citadin. J'habite dans un quartier qui s'appelle l'Ariane. C'est un quartier niçois, populaire. Quartier populaire, t'entends en fait beaucoup de gens issus de l'immigration, avec des enfants en fait où les parents ont vécu la migration. Et aussi, j'ai des parents en fait qui... Ma mère est assistante maternelle, elle m'a appris à partager ma chambre, mes jouets, tu vois, un peu ce socle en fait, qui devrait être commun d'ailleurs. Et je suis né un peu là-dedans, quoi. Et je suis arrivé... j'ai connu la Roya, je devais avoir 16-17 ans par là. Parce que c'est mon frère qui avait connu sa compagne, avec qui il a fait 3 enfants, il est toujours avec elle. J'ai découvert le père de Suzy, donc la compagne de ma femme, un hippie, voilà, il est décédé il y a 2 ans, mais qui est arrivé dans les années 70 dans la vallée de la Roya. Tout ce mouvement des années 70, tu vois, le mouvement hippie, ils sont là en Inde, etc., machin... Et c'est pas un truc que je voulais refaire, c'est pas ça, mais ça m'a inspiré dans le sens où ça m'a ouvert des portes de me dire, y a d'autres possibilités de vie. C'est pas que j'avais envie de faire la même chose, c'est pas ça, mais je me suis dit, tiens, il est possible, en fait, de faire autrement. Et ça m'a permis, en fait, de venir dans la Roya, d'acheter un terrain pas cher. Pourquoi pas cher? Parce que complètement abandonné, une friche complète, abandonnée avant-guerre. Donc, c'était la forêt complète. Donc, j'ai débroussaillé, taillé les oliviers, etc.
5: Il y avait déjà des oliviers
4: sur place. Il y avait déjà des oliviers sur place. Ouais, c'était des oliviers qui ont été plantés il y a plus de 200 ans, mais qui ont été abandonnés, quoi. Parce qu'il y a vraiment une population, en fait, qui a abandonné les campagnes et qui est partie plus à travailler SNCF, EDF, etc. Et ce terrain était abandonné, donc j'ai repris ça pour pas cher. C'est le terrain que j'ai acheté 1500 balles à l'époque, 1500 euros, 2002 exactement. Parce que c'est une époque où j'étais un peu paumé, j'avais une vingtaine d'années, j'avais besoin en fait de me créer mon cocon. Qu'est-ce que j'ai envie de faire? Je savais pas trop comment le faire, je savais pas trop. Et je me suis dit, bah, recentre-toi sur tes vieilles envies. Et je suis revenu à mes envies de gosse, en fait. De vivre sur un pan de montagne, dans une cabane, avec des poules, des chiens, des chats. Et je me dis, bah, je vais faire ça, non pas comme métier, mais juste me faire un peu mon cocon. Parce que j'avais aussi l'idée de pouvoir voyager. La jeunesse aime voyager. Et je revenais d'un, en fait, d'un parcours aussi en Afrique où j'avais passé 7 mois. Et quand je suis revenu, j'étais un peu décalé, un peu déphasé. À cet âge-là, on est un peu une éponge, quoi, tu vois. Donc, je m'étais un peu noyé, en fait, dans la culture africaine. Et quand je suis revenu ici, je m'attendais à un changement. Et quand on voyage, quand on est jeune comme ça, quand on a 18 ans, on change pendant le voyage et on s'attend à ce qu'il y ait du changement quand on rentre. Et j'ai pas vu ce changement-là. J'ai vu les gens assis sur le même banc, à la même place, avec les mêmes discussions, avec les mêmes problématiques, avec les mêmes rêves. Rien n'avait avancé. Ces 7 mois-là de voyage, quand j'avais 18 ans, pour moi, c'était 10 ans, en fait. Je me suis retrouvé un peu perdu, quoi, honnêtement. C'est pour ça que je me suis recentré dans ces rêves de gosse. Sans penser en faire ma vie ou mon métier ou quoi que ce soit, je me suis dit, bah, je vais faire cette utopie dont on parle, quoi, pour me recentrer et puis après me construire, savoir un peu ce que je voulais faire, etc. Et je suis devenu agriculteur un peu par hasard, quoi. Donc j'ai repris ce terrain, après le terrain des voisins, après les gens qui me demandaient d'entretenir leurs oliviers. Comme ça, en fait, j'ai eu un contrôle de la MSA, la Mutuelle Sociale Agricole, qui m'ont dit, monsieur Héroux, ce que vous faites, bah, c'est du travail au noir, etc. Il faudra vous déclarer. Donc je me suis déclaré, puis je suis agriculteur depuis 2006. Et j'ai vécu sur ce petit baraque de 9 mètres carrés exactement, pendant des années, de façon précaire. Hein. Donc j'ai vécu sans électricité pendant longtemps, non pas par idéologie ou philosophie, mais par fait, quoi. Donc précaire, c'était comme ça. Et petit à petit, bah voilà, j'ai fait un peu d'argent, j'ai acheté des outils, j'ai construit un peu le truc, j'ai défriché, les oliviers ont poussé, etc., etc. Et après, j'ai construit en fait, j'ai créé une association qui s'appelait Aux Arbres et qui faisait de l'événementiel, donc du théâtre, du concert. Et l'idée, c'était de mêler tout ce qui était dynamique rurale, donc paysanne, avec un attrait en fait pour les personnes citadines et mélanger en fait la ville et la campagne sur clairement, c'est boire des bières ensemble, quoi. C'était un peu l'idée, c'était pas politisé non plus, enfin, juste c'est la rencontre et découvrir d'autres gens. Moi, j'aime bien découvrir les histoires des gens, quoi. Moi, je me fascine des gens, quoi. Moi, j'adore rencontrer des gens différents, même des bourges ou des précaires ou des. J'aime bien écouter les gens qui me racontent leur vie et puis, tu vois, c'est ces trucs qui font que dans la vie, bah, t'as choisi un chemin parallèle par amour, par détestation, par, enfin, tous ces trucs de la vie qui font que où t'en es maintenant, quoi. C'est pour ça que les vieux, quand tu parles avec eux, quand ils te racontent leur vie, des fois, tu te dis, putain, il y a des virages, des tournants assez incroyables, quoi. Et moi, je suis assez fasciné par ça, quoi. Donc, je vivais sur mon pan de montagne, un peu tranquille, tout ça. Et après est arrivé, le rétablissement des contrôles aux frontières dans l'espace Schengen. Donc, de la vallée de la Roya, c'est dans le sud-est de la France. C'est une vallée qui est franco-italienne. Et on s'est retrouvé avec fermeture de frontières et clairement une chasse au noir, etc. Et moi, j'avais mon petit confort personnel. Donc ça faisait plus de 10 ans que j'étais dans la Roya, j'avais mon train de vie, niveau économique ça allait, je suis pas riche du tout, hein, toi, j'ai gagné le tiers d'un SMIC, quoi, mais ça m'allait très bien, pas de crédit, pas de loyer, je mangeais ce que je produisais, etc., je faisais mes marchés, ce qui me permet de m'acheter mes clopes, payer l'électricité, le machin, enfin tu vois. Il y a des militants qui m'ont dit, ouais Cédric, il y a des gens qui sont en galère à la frontière, est-ce que tu peux héberger des gens et ou mettre des tentes sur son terrain? Et je me suis dit, enfin, moi je suis bien, je suis heureux. Moi j'ai eu des parents qui m'ont aimé, enfin j'ai rien eu de grave dans mon enfance, mais c'est ce monde-là en fait me rendait un peu malheureux. Et là j'avais retrouvé en fait un sens à ma vie. Très modeste, hein, tu vois, une vie très très très très modeste, pauvre, mais ça m'allait très bien, quoi. Et m'engager dans une dynamique politique, j'avais pas envie de troubler ma vie, par confort. Et je me suis retrouvé un peu en conflit interne en moi-même. Ce qui m'a troublé, c'est que moi, je revendiquais dans ce côté culturel que je faisais avec ces concerts, etc. J'étais dans un discours de la reprise en possession de l'espace public et faire du concert dans l'espace public, sur les places de village, de faire des zones de marché, dans des endroits un peu incongrus, quoi, une ruelle, un truc. Moi, j'aimais bien ça, tu vois, genre une ruelle, comment on fait vivre de manière différente une ruelle grâce au théâtre, grâce à la peinture, grâce... Enfin, moi, je suis pas artiste, mais je suis assez fasciné par l'art et je me suis entouré d'un monde un peu artistique, etc. Et du coup, là, on me demande d'héberger et je dis non. Enfin, je dis non, j'ai pas envie de troubler ma vie, j'ai ma vie confortable, pas envie de changer, quoi. Et après, il y a eu des rencontres qui se sont faites avec des personnes en migration. Tu t'arrêtes, tu prends en stop une famille avec des gamins, etc. Et je me suis retrouvé un peu dans le même état que je me suis retrouvé quand j'avais 18 ans avant d'arriver dans la Roya, perdu, parce que j'étais perdu, parce que en fait, tout ce que je revendiquais n'avait plus de sens. Parce que par lâcheté, en fait, je n'osais pas agir. J'ai retrouvé, en fait, tu sais, la devise nationale, liberté, égalité, fraternité. Ça m'a vraiment troublé, en fait. Tout ce que je revendiquais le soir dans les bars ou dans les fêtes avec mes gros discours de gauchiste, anard, etc., bah, ça ne valait plus rien. Alors, je parlais de la devise française, en fait. Liberté, égalité, fraternité. Et moi,
6: au départ, on aurait dû être liberté, égalité, propriété, hein, parce que 89 est quand même une révolution bourgeoise. Et puis ils ont dit, bon, propriété, c'est un peu vulgaire. On va mettre fraternité à la place.
4: Mais la propriété nous a vachement aussi aidés. Parce que la propriété, elle est beaucoup plus respectée que l'individu. Et ce qui a permis tout ce qui s'est fait dans la Roya, c'est parce que c'était sur un lieu privatif. Et la propriété privée est respectée. Les individus, non. Et c'est pour ça qu'on a réussi à gagner tous les combats qu'on a menés aussi. Mais pour revenir à la devise liberté, égalité, fraternité, sur ce côté, en fait, de la liberté que je prenais, sans avoir conscience, en fait, que c'est notre devise nationale, mais ma liberté, en fait, elle s'est envolée parce que, en fait, j'avais plus la fraternité. Et ce côté, en fait, de la lâcheté, de pas m'impliquer dans cette dynamique politique humanitaire, ma liberté, elle s'est complètement envolée, c'est que mes discours sonnaient complètement creux. Et c'est pour ça que l'action que j'ai menée envers les personnes en migration, en fait, ça a été, tout d'abord, en fait, pour me sauver moi-même, en fait, pour me retrouver moi-même sur mes discours et rester droit dans mes bottes, en fait. J'ai mis le doigt dedans, et ça m'a bouffé le corps, bouffé la vie, bouffé la tête. Donc, je commence à prendre des personnes à 26 000, enfin, des gamins, ou des familles, ou des femmes esselées. Enfin, moi, je prenais un public, entre guillemets, précarisé dans la migration. Et c'est que les femmes sont pas plus faibles que les hommes pour pouvoir passer toutes seules, c'est pas ça, c'est qu'elles sont plus cibles dans la migration, qu'elles sont ciblées par la prostitution, par le viol, par les gamins aussi d'ailleurs, hein, par le viol. Et c'est pour ça que j'ai aidé ces personnes-là, c'est qu'elles étaient fragilisées par tout ce que mettait en place l'État français contre les personnes en migration. Donc je commençais à accueillir, au début c'était 8 personnes, etc., et j'ai fait ça quelques mois, et après le bouche à oreille en fait est passé, et les personnes sont venues toutes seules jusqu'à chez moi. Ce qu'il faut comprendre, c'est que Breil-sur-Roya, à pied, ça, on met 7 heures, il y a 20 kilomètres on va dire, mais par les montagnes, etc., ou les voies de chemin de fer, il y a 7 heures de marche, quoi. Et du coup, on se fait complètement déborder par les gens qui débarquent à la maison.
6: La maison qui fait toujours 9 mètres carrés.
4: Non, là, j'avais agrandi un peu. C'est en 2009, j'avais un peu agrandi. J'avais pas de thune, donc du coup, j'ai pris des bottes de paille, un enduit à la chaux dessus, et j'ai refait ma baraque avec 2000 balles, quoi. Enfin, tu vois, ça n'a pas coûté trop cher. Et petit à petit, on se retrouve à 7, 15, 40, 50, et on est monté jusqu'à 250 chez moi. Et à un moment, il fallait trouver une solution qui ne soit pas humanitaire, qui ne soit pas forcément localisée dans la veille de la Roya, mais qui soit politique et nationale, en fait. Parce que la problématique de la gestion de la migration, c'est pas un problème de la Roya, en fait. C'est un problème de la France, c'est un problème de l'Europe, mais c'est même un problème du monde, en fait. Et du coup, on a commencé à faire un combat juridique, à attaquer le préfet. En fait, on s'est servi des armes de nos opposants, les médias et le juridique. Et on a utilisé ces armes-là contre l'État. On a gagné quand même pas mal de batailles sur un point de vue juridique et sur un point de vue médiatique aussi. Et c'est ce qui a fait avancer le projet, quoi.
6: Pendant que t'es sur tous ces fronts-là, ça tourne comment à la ferme, à l'exploitation, disons ?
4: Ben, ça tourne en veille. Je fais le minimum, je perds pas mal de fric, je perds pas mal de temps. L'agriculture, c'est ça en fait, c'est un travail de longue haleine. T'as pas de salaire à la fin de la journée ou à la fin du mois en fait. Ton salaire, il se fait sur tout le courant de l'année. Si tu merdes une saison, tu la rattrapes l'année d'après quoi. Et clairement, ouais, je perds pas mal de fric. Toute la campagne en fait, l'exploitation part un peu en friche. Ça devient compliqué parce que ce qu'il faut comprendre, c'est que les gens arrivent de nuit comme de jour. Donc je dors 2-3 heures par nuit. Puis il y a tout le harcèlement policier, les gardes à vue, les perquisitions, les procès, le côté médiatique, machin. Et ça bouffe pas mal de temps, quoi. Après, c'est des combats qui ont été nécessaires parce que depuis, ça va quand même beaucoup mieux dans la veille de la Roya. On a réussi aussi à changer le droit hein, grâce à un changement aussi de la Constitution. Donc, on a mis la fraternité à valeur constitutionnelle et ce qui a obligé en fait le pouvoir législatif à changer la loi. Donc, la loi a été changée. J'ai été jugé avec cette nouvelle loi qui, normalement, en fait, devrait exonérer la possibilité de poursuivre des personnes solidaires, en fait, hein, ce fameux délit de solidarité. Mais après, on va un peu avancer un peu plus vite sur le fait de... Il y a une organisation, en fait, qui se crée sur mon exploitation agricole, de l'ordre de la solidarité. Ça veut dire quoi, solidarité, en fait? C'est de faire même corps. Et les personnes en migration, il y a certaines personnes qui restent et qui, elles, gèrent le camp, en fait. Chez moi, c'est devenu un camp. On appelle ça le CCH, le camping Cédric Héroux. Et après, il y a une espèce d'autogestion qui se crée. Et des personnes restent sur place. Et on se retrouve, en fait, confronté au manque d'activité des personnes qui étaient en migration et qui tombent dans une espèce d'état dépressif, la migration passée. Parce que, enfin, faut comprendre, c'est que pour migrer, il faut se couvrir d'une carapace pour assumer, en fait, tous les déboires journaliers, tous les sévices, toutes les tortures, tous les traumatismes. Et les personnes arrivent à avancer, en fait, avec un projet, en fait, tu vois, lointain, de dire accéder à l'Europe, c'est pas forcément l'Europe, en fait, mais c'est un cadre de vie meilleur. Et les personnes se fixent, donc, chez moi. Et là, découvrent que, bah, l'Europe, c'est pas si formidable. Bah, il y a la famille qui manque, et aussi tous les sévices qu'il y a eu lors du voyage, bah, qui resurgissent. On se retrouve avec des gens complètement dans un état de dépression, quoi. Enfin, tu vois. Et moi, je sais pas trop quoi faire avec elles. Je peux pas les faire travailler sur mon exploitation agricole parce que sinon, ça peut être du travail dissimulé ou la contrepartie qui ferait, en fait, bah, que je pourrais aller en prison parce que cette contrepartie, en fait, ça aurait pu être considéré comme un échange, en fait, d'aide à contre-travail. Et je peux pas me permettre de les faire travailler. Et du coup, on tourne un peu en France avec le film de Michel Toesca Libre, et je découvre plein d'associations énormes, et je suis assez halluciné de... Moi, j'étais dans la Roya, je me suis dit, on est un peu tout seul, en fait, tu vois, on a la tête dans le guidon, et je m'imaginais pas qu'il y avait autant de solidarité en France. Et on n'en parle nulle part, ni...
7: Non, surtout pas.
4: On n'en parle pas, en fait, mais il y a des centaines de milliers de personnes, en fait, qui hébergent, sans forcément avoir des discours politiques, mais des gens qui servent un café, qui vont donner des cours de français, qui vont jouer aux boules, qui vont, je sais pas, apprendre la couture, j'en sais rien, il y a 36 000 trucs qui sont faits en France.
6: Non, tu me disais, je me retrouve jusqu'à 250 personnes sur mon terrain. Comment on arrive à proposer à manger à 250 personnes, la solidarité.
4: Après, il y a beaucoup d'assos qui nous ont emmenés à bouffer, mais après, moi, comme je te disais, je faisais de l'événementiel avant, quoi. Et là, en fait, c'est comme un festival, sauf qu'il n'y a pas d'alcool, ce qui aide beaucoup pour pas qu'il y ait de baston et de machin. Il n'y a pas de concert organisé, il n'y a pas de régie, c'est juste des chiottes à bouffer, donc c'est pas si compliqué. Moi, gérer du monde, ça, je savais faire, quoi. C'est un festival sans musique, quoi, en fait. Donc ça, c'était assez facile, mais surtout que, comme je te disais, les gens, il y a certaines personnes qui sont restées, qui étaient donc bénévoles sur le truc, qui étaient un peu solidaires du truc, et ça a fonctionné, quoi. Mais après, la différence entre un festival et la vie réelle, enfin, la vie de tous les jours, c'est qu'un festival, on est là pour faire la fête, mais là, sauf que là, les gens sont pas là pour faire la fête, donc ils sont là pour vivre. Et vivre, il faut avoir une activité, il faut donner un sens à sa vie, il faut être utile. La sociabilisation, c'est ça, en fait. C'est s'intégrer dans un système et c'est faire société. C'est avoir un rôle au regard des yeux des autres. Et là, elles pouvaient pas travailler, donc ces personnes-là. Donc, et du coup, en fait, avec le film de Michel Toesca, on tourne partout en France et on découvre des communautés Emmaüs. Enfin, je redécouvre les communautés Emmaüs. Donc tout le monde connaît Emmaüs, mais pas grand monde sait ce que c'est vraiment. Et les communautés Emmaüs, c'est des gens en grande précarité, donc c'est un accueil inconditionnel, donc c'est des étrangers avec ou sans papier, des Français, c'est un peu tout mélangé, des jeunes, des vieux, des hommes, des femmes, des familles, des enfants. Les communautés vivent sans subvention de fonctionnement et vivent de leur activité, de leur travail.

que j'avais, en fait, les réponses concrètes, ça a été les communautés Emmaüs. Et du coup, on leur demande, on leur pose la question, est-ce qu'on peut pas intégrer cette fédération? Et ils répondent par oui. Mais en fait, ce qui était compliqué, c'est que eux, normalement, ils font du bric-à-brac, donc ils vont vendre des meubles, des machines à laver, des frigos, des machins, des bibelots. Et nous, on veut faire de l'agriculture. Ce qui s'est passé, c'est qu'on est devenu une communauté Emmaüs en 2019. Donc j'ai laissé mon exploitation agricole à l'association qu'on avait créée et je suis devenu responsable de communauté. Donc là maintenant, on est deux co-responsables, Marion et moi, et on vit à 15 personnes et on a cherché de l'argent pour acheter un bâtiment qui était en dehors de chez moi aussi, parce que j'avais besoin aussi de retrouver ma vie un peu normale. Et on a acheté un bâtiment d'Embreuil-sur-Oya où on fait l'agriculture. Et ce qui est beau dans tout ça, c'est qu'on a réussi à déconstruire en fait l'image de ces gens dont on n'en veut pas. Et c'est pas que les migrants en fait, c'est aussi les pauvres. Parce que tout le monde dit oui, les SDF français, etc., machin, mais personne ne veut les voir devant sa maison, personne ne veut les voir. Et c'est pour ça qu'on les dégage de toutes les villes et qu'on dégage la pauvreté des villes. Enfin, c'est ça qui me rend un peu fou, quoi. T'as avec les discours de droite ou d'extrême droite, t'as dit oui, les SDF français, etc., mais c'est des gens qui hébergent pas les SDF français. Et toutes les associations, en fait, qui hébergent les personnes en migration, hébergent aussi des personnes SDF françaises. En fait, quand on lutte contre la précarité, on lutte, en fait, pour le socle commun, en fait, du respect de l'individu, ben, en fait, c'est une dynamique qui est internationaliste, en fait. C'est que, on regarde pas la couleur de peau, on regarde pas la religion, on regarde pas le genre, on regarde pas l'âge, on aide les gens parce qu'il faut les aider. Mais pas parce qu'ils sont gentils, hein. C'est pas ça, hein. C'est qu'on les aide, même on peut aider des connards, en fait, hein. C'est pour ça que c'est pas de l'humanitaire, c'est un engagement politique. Parce que ce qu'on veut pas, ce qui est compliqué dans la précarité, c'est pour ça qu'on l'a géré dans la veille de la Roya, c'est que si tu laisses des gens à la rue, dans la précarité, mais ils vont foutre le bordel, en fait. Forcément. Tu laisses des jeunes dormir dans la rue sans bouffer sur la place du village ou dans le quartier ou dans la ruelle, bah, pour bouffer ou pour machin, ils vont vous voler ou ils vont, tu vois, la précarité emmène à la délinquance. Et on n'aide pas les gens pour eux-mêmes, en fait. On n'aide pas une personne, en fait. On fait société. C'est qu'on se dit, il n'est pas concevable, en fait, de laisser les gens dans la rue parce que ça va créer un trou dans le public. C'est comme l'école, l'éducation, au moins. C'est qu'on se dit, on éduque les gens. Pourquoi? Parce qu'on en construit le monde de demain, en fait. C'est ça, c'est cette vision un peu long terme, en fait, de l'action, quoi. Je reviens, parce que j'ai tendance toujours à m'éparpiller. Je reviens donc à Emmaüs Royen. C'est que maintenant, avec tous ces déboires, avec tout ce qu'on a fait comme accueil, tu vois, j'ai accueilli plus de 2500 personnes. Maintenant, c'est pas une entreprise, mais c'est en alerte, en fait. C'est une association à but non lucratif. Il y a personne qui s'enrichit. Mais on vit à 15 personnes et on travaille, on cultive, c'est avec des budgets prévisionnels, avec des plannings, avec des notions de rentabilité au niveau des cultures, non pas au niveau des individus. Emmaüs, ça réinvente un monde. C'est pour ça qu'on appelle accueil inconditionnel. C'est qu'il n'y a pas de demande, en fait, de rentabilité sur l'individu. Il faut que l'activité soit rentable au bout du compte, mais on prend tout type de personne. Par exemple, une personne, si elle travaille doucement, lentement, tout ce qu'on demande, c'est pas de faire vite, machin, c'est juste de faire du mieux que tu peux avec tes moyens. Il y en a qui vont travailler plus que d'autres, moins que d'autres, mais ça, c'est pas grave. C'est qu'on est un collectif et on conçoit les difficultés de chacun et on comprend l'individu dans le groupe. En fait, on réinvente en fait un système. Et moi, c'est ce qui me permet d'être heureux et de pouvoir vivre dans ce monde-là, c'est d'inventer en fait une alternative, de faire société avec des gens qui sont complètement rejetés. La mixité là-dedans, moi, je la trouve belle. Tu vois, à la maison, il y a Benjamin, c'est un jeune de 25 ans qui a eu des problématiques dans son adolescence et qui se retrouve là. Nationalité française. Après, t'as Idrissa, Fanta, qui sont de Guinée-Conakry avec leurs deux gamins qui vont la plus grande à l'école, le plus petit à la crèche. Et t'as une famille albanaise, t'as un roumain, un ancien militaire. T'as enfin toute ce mixité-là qui arrive à vivre ensemble. Et ce qui est compliqué dans tout ça, c'est que pour ces personnes-là, c'est pas un choix, en fait. C'est des personnes qui nous ont appelés parce qu'elles avaient pas d'abri, qu'elles étaient rejetées, qu'elles n'arrivaient pas à créer leur place, en fait, faire leur nid. C'est pas des personnes qui se choisissent, c'est pas une coloc. C'est une solution, non pas imposée, mais subie. Et on arrive quand même à créer une belle entente, et à créer une dynamique, et à créer des projets, et à créer... Enfin, j'espère que Emmaüs Roya, avec le regard qu'ont les gens de l'extérieur, c'est quelque chose qui peut être un peu contagieux. Nous, ce qu'on a envie, c'est aussi d'être contagieux, en fait, de démontrer qu'on arrive à faire autrement que ce que vivent les Français et les étrangers en France. Ce qui me dérange, moi, dans la politique actuelle, c'est qu'on met les pauvres contre les étrangers, et j'ai envie que les pauvres arrivent à conscientiser le fait, en fait, où on met les pauvres contre les pauvres. Et tu vois, la gestion de ce qu'on a fait de la migration, ça a été une gestion des classes sociales, parce que qu'est-ce que représente la migration? Ça représente la pauvreté. Notre système
politique et néolibérale ne veut pas de la pauvreté. En tout cas,

0: si elle en veut, c'est pour justement en profiter. Et on l'a vu avec le discours de Darmanin. Bah, si on aura besoin un peu de main d'œuvre, machin, on les prendra. Le jour où on n'aura plus besoin d'eux, on les dégage. En fait, c'est une espèce de néocolonialisme assez dégueulasse. Mais c'est pas que néocolonialisme, en fait. C'est que ce côté de on prend et si ça sert plus, on dégage. C'est notre système. C'est, en fait, c'est le système que vivent les Français tous les jours. C'est pour ça que cette lutte, en fait, en faveur des étrangers, c'est pas une lutte en faveur des étrangers, en fait. C'est juste une lutte de la condition dans laquelle on veut vivre ici, là, sur un point de vue local. C'est pas forcément ici en France, en fait. Ça peut être ici ailleurs, quoi. Enfin, moi, dans la Vallée de la Roya, je me considère pas en France, je me considère dans la Vallée de la Roya. Quand je suis ici, ou à Paris, ou à Strasbourg, je me sens un peu comme dans un pays étranger aussi, quoi. Enfin, tu vois. Et chez moi, c'est la Roya. On invente ce petit projet. C'est petit, hein. C'est 15 personnes sur une petite exploitation agricole sur 5 hectares avec un petit bâtiment, avec des petits projets. Mais ça fonctionne, quoi. Et ce qu'on a envie, ouais, c'est ça. C'est pour ça que je suis ici ce soir. C'est que j'ai envie que ça soit contagieux. J'ai envie de partager. J'ai envie de redonner confiance aux gens à reprendre possession, en fait, du vivre ensemble, de dynamique politique, de se dire, bah, mon chez moi, c'est pas juste mon balcon, mon salon, c'est aussi le dehors, en fait, c'est mon palier de porte, c'est la rue, c'est le quartier, c'est le village, c'est la vallée, c'est le département, c'est après jusqu'où on se sent chez soi. Comme je te disais tout à l'heure, moi ici, je me sens pas chez moi. Moi, là, chez moi, c'est la Vallée de la Roya, mon chez moi, mais comme si c'était mon salon, quoi. Et dans mon salon, ben, j'ai envie de savoir qui j'ai dans mon salon, de savoir comment ils s'appellent, de savoir que les gens vont bien. L'hospitalité, c'est ça, c'est d'accueillir les gens comme si c'était dans son salon, quoi. C'est très utopiste, hein. Mais
1: des utopies qui étaient des utopies jusqu'à ce qu'elles deviennent des réalités, hein. Je sais pas, le droit de vote des femmes, le fait de pas faire travailler les enfants dans les usines, mais plutôt de les envoyer à l'école. Pendant très longtemps, c'était des utopies jusqu'à ce que ça devienne plus des utopies. Tu dis, il y a près de 2500 personnes qui sont passées dans ton salon. Est-ce qu'elles ont toutes eu des papiers pour travailler et vivre en France? Est-ce qu'il y en a qui ont été obligés de rentrer?
0: Après, je me rappelle pas tout le monde, hein, donc bien évidemment, mais après, il y a eu des amitiés qui sont créées, il y a des gens avec qui on est toujours en contact, et c'est presque une famille, quoi. Enfin, des gens qui sont à Nice et qu'on se voit régulièrement. Après, des gens sur lesquels on n'a plus de traces non plus. Vu qu'on a développé, en fait, l'accès à l'asile et qu'on avait un public qui venait d'Érythrée, du Soudan, Darfour, et pays en guerre, donc du coup, bah, c'est des personnes qui ont leur statut de réfugié, qui ont eu des papiers. Mais la bataille n'est pas finie, même quand t'as tes papiers, en fait, ce qu'il faut, c'est apprendre la langue, se faire des amis, se créer un lien social, trouver un travail, et ça, c'est un travail super long et super dur, quoi. C'est la grande différence avec ce qu'on crée maintenant avec la communauté Emmaüs Roya. C'est que maintenant, on donne un cadre, on donne une activité, on donne une raison sociale, quoi. Enfin, tu vois, une vie dans un lieu. Et les personnes qui se retrouvent même avec un statut de réfugié, mais sans amis, sans famille, ça, et c'est dur à vivre. C'est pour ça que la migration, en fait, c'est pas une chance. Souvent, j'entends dire, des militants dire oui, c'est une chance pour, c'est pas une chance, en fait. C'est une catastrophe, la migration. C'est que c'est des gens, en fait, qui se séparent de leur famille, de leur culture, de, même les codes de sociabilisation, de discussion. C'est qu'on a des codes complètement différents d'un pays à l'autre. On a des mécanismes, en fait, de sociabilisation. Ouais, salut, comment tu t'appelles, machin, qu'est-ce que tu fais, t'attaques, les petites blagues entre deux, machin. On le réalise pas. On est plein de codes, en fait, dans la sociabilisation. Et les codes sont très différents entre les Chinois, les Africains, les Marocains. En fait, on n'a pas du tout la même façon d'ouvrir une discussion, des sujets. Et là, quand t'arrives dans un pays que tu connais pas, enfin, il faut s'imaginer. La migration, c'est, imaginez-vous, vous devez partir, vous allez au Japon. Apprendre le japonais, les codes, la bouffe, tous les mœurs, c'est super compliqué, en fait. Et t'es tout le temps à côté de la plaque. Même dans des discussions. Il n'y a pas la même façon d'appréhender les individus, de faire connaissance, et tout ça, c'est super compliqué. Tous ces changements. Et c'est comment on arrive à refaire société, en fait. Comment on arrive à s'intégrer. Le problème de la France, c'est qu'il n'y a pas d'accueil, en fait. Très mauvais accueil. Et comment on arrive à se construire des gens qui vivent la migration non par choix mais par nécessité, comment ces personnes arrivent à vivre. Après, on peut se dire on en a rien à foutre de ces gens, c'est possible aussi, mais la question, elle est pour notre société, avec des gens pour qui on n'a rien à foutre, qu'est-ce qu'on attend d'elle, en fait? Moi, je suis même plus étonné quand j'entends à la radio un Afghan se balader en slip avec un couteau dans la main en criant Allahu Akbar, quoi. Mais vraiment, parce que il y a beaucoup de gens qui vivent dans la rue. Ça, souvent, quand je fais des conférences, je demande qui a vécu déjà dans la rue. Enfin, moi, j'ai déjà fait un peu la zone. J'ai dormi dans des bagnoles pendant quasiment un an. et de dormir dans le froid ou encore dans une bagnole, ça va parce que t'as pas peur, tu peux fermer les portes, mais de dormir dehors, t'as quand même la peur, et fait dormir avec la peur, c'est ultra destructeur. Ce qu'il faut savoir, c'est que les gens qui vivent à la rue, le taux de mortalité, en fait, c'est 48 ans. Et quand on vit dans un appartement, c'est le double, c'est quasiment le double, c'est 78 ans. En fait, on meurt deux fois plus jeune dans la rue que, c'est pas pour rien, en fait. Un mois de rue, il faut un an de reconstruction. Et un an de rue, c'est 10 ans de reconstruction. Qu'on soit français, étranger, qui on veut. Moi, c'est ça qui me trouble, en fait, dans cette société où on stigmatise l'immigration, mais on fait rien pour qu'elle se passe bien, en fait. Qu'on soit pour ou contre, ça c'est un débat politique, machin, mais l'envie de tout le monde, c'est que ça se passe bien, en fait, pour la société, quoi. Et on a, je pense, l'obligation, en fait, de gérer les choses, et ben, ça serait une obligation politique, quoi, c'est de donner des solutions et d'apporter, en fait, une alternative à la précarité, d'apporter une alternative à la délinquance, d'apporter une alternative à tout ça. Quand je vois, par exemple, Darmanin, moi je suis dans un quartier populaire, quoi, comme il stigmatise les quartiers populaires. Enfin, qu'est-ce qu'il apporte comme alternative à la délinquance? Aucune. Tu vois, quand tu t'appelles Mohamed, que t'habites dans un quartier, que tu veux bosser, rien que l'adresse, rien que le code postal, tu travailles pas, quoi. Ou alors tu triches, tu vois. Ou alors tu changes de nom. Et à moi, c'est comment on construit notre société, quoi, avec une réalité mondiale. Moi, quand j'entends des partis politiques d'extrême droite, t'as l'impression qu'il y a la France et entourée de pays étrangers. On est 8 milliards. Et en 50, on était 2,5 milliards. 2,5 milliards en 50, et en 70 ans après, on est 8 milliards. Et forcément, avec la crise énergétique qu'on va se prendre dans la gueule, avec la crise sociale, pas qu'en France, hein, c'est mondial, avec toutes ces crises-là, économiques, climatiques, voilà, environnementales, et comment, pour ou contre la migration, c'est une connerie en fait, c'est comment en fait t'organises ton lieu. Nous, on a repris possession de la vallée de la Roya. Mais c'est comment de reprendre possession de son quartier, de son hall d'immeuble, avec des valeurs, et c'est pas forcément sans règles, hein. Tu sais, nous, la communauté Maïs Roya, s'il y a des règles, en fait, racisme interdit, c'est le socle commun, en fait, pour le vivre ensemble. Et moi, ça m'est arrivé de virer des gens, en fait, qui n'arrivaient pas à comprendre, en fait, le respect des gens. Et puis, c'est pas forcément que les personnes étrangères que j'ai virées, les Français aussi, hein. Mais quand elles comprennent pas, tu fais un avertissement, t'expliques, un avertissement, deux avertissements, trois avertissements, elles comprennent pas, tu vires, en fait. Mais c'est comment on arrive à vivre ensemble et à ce que ça se passe bien, en fait, et que les gens soient heureux malgré les galères de chacun. Enfin, la communauté Emmaüs, c'est ça, c'est des gueules cassées, c'est des galériens qui vivent ensemble, qui travaillent ensemble, qui dorment ensemble. C'est compliqué. Déjà, imaginez-vous, vivre en couple, c'est déjà compliqué. Vivre en famille, c'est compliqué. Vivre en coloc, on sait que c'est compliqué. Et là, c'est une coloc avec des gens qu'on n'a pas choisis. C'est un choix par défaut. On est venu là parce que c'est le seul endroit qui nous disait welcome, quoi. Et là, de dormir dans la même maison, de manger sur la même table et de travailler ensemble avec une dynamique économique commune, c'est compliqué. Et tu vois, mais ça marche. Nous, les Maïs Roya, ça fonctionne. Après, ça a été un travail, hein, qu'on a construit d'année en année. Et là, les gens sont heureux, s'émancipent, se découvrent, et ça fonctionne. Et sur ce socle commun, des fois, il n'y a pas besoin de grands discours. Par exemple, sur la question du sexisme, sur la question du genre, les mecs, ils font des boulots dits genrés, donc ça veut dire ménage, la cuisine, etc. Et d'autres boulots dits genrés masculins, quoi. Et genre maçonnerie, soudure, etc. Et on a une fille à la maison, enfin une jeune maman qui a 25 ans. Elle s'est soudée, elle a appris à souder, elle a appris à faire la maçonnerie. Et elle le fait super bien, parce qu'elle se disait en fait qu'elle était pas capable. Donc du coup, quand je lui ai appris à faire tout ça, elle a fait super attention, parce que vu qu'elle se sentait pas capable, c'est un peu la différence entre les mecs et les meufs, quoi. C'est que les mecs disent « Ouais, moi, je sais tout faire. » En fait, ils savent pas forcément tout faire. Et les meufs disent « Ah non, moi, je sais pas. Et comment tu fais ça ?» Et elles osent en fait poser des questions. Et du coup, la fille là, qui est à la maison, elle est brillante, quoi. Et elle se découvre. Et on apprend aux gens aussi à se découvrir. Et c'est pour ça que Emmaüs, en fait, c'est un système qui est révolutionnaire, mais qui révolutionne l'individu. Et se révolutionner, c'est se connaître. Souvent, c'est ça. S'accepter, de se découvrir. Et une fois que tu t'acceptes, que tu te découvres, là, tu peux vivre en communauté et tu peux aussi faire de la proposition politique beaucoup plus globale et beaucoup plus large. C'est pour ça que je dis souvent aux gens, n'essaye pas de changer le monde, machin. Déjà, fais déjà dans ta maison, dans ta rue, dans ton quartier, et de reprendre en possession, en fait, ce cadre, en fait, local, en fait. Ce que tu vois et qui te dérange, essaie de le changer comme tu peux, quoi. Moi, quand je vais bosser le matin, je suis content d'y aller et j'ai pas de boulot au ventre. Je suis content de faire ce que je fais. Je suis content de retrouver les gens avec qui je bosse. Et de créer les projets à plusieurs. Là, je vois les compagnons d'Emmaüs Roya au niveau, par exemple, le conseil d'administration, c'est des gens qui sont bénévoles, qui ont un métier, qui viennent nous voir une fois par semaine ou machin. Les compagnons, c'est eux qui vivent tout le temps là. Et ce qui est étonnant, c'est que les compagnons ont repris quasiment le rôle du CA. C'est des gens, en fait, qui ont des projets, qui alimentent, en fait, une dynamique politique, qui réfléchissent et qui sont complètement conscients, en fait, du projet militant et politique qu'on est en train de faire. Et c'est politiser les gens, en fait, c'est leur redonner, en fait, du pouvoir de changer les choses. Mais avant d'avoir du pouvoir pour changer les choses, eh ben, il faut se reconstruire soi-même, se connaître soi-même. Voilà, ce qu'on fait comme boulot, c'est ça, c'est qu'on révolutionne les gens.
1: Cette action, cette lutte, cette joie, elle a aussi amené à un changement constitutionnel.
0: En fait, ce qui s'est passé, c'est qu'il y a eu... Donc, j'étais en procès pour ce fameux délit de solidarité. En première instance, j'ai eu 3000 euros d'amende avec sursis. 3000 euros, on aurait pu les trouver, c'était pas très compliqué. Après, le procureur de la République a fait appel. On est allé en cour d'appel à Aix-en-Provence. Là, j'ai pris, c'était un peu plus compliqué, 8 mois de prison avec sursis. Donc là, c'est nous qui avons fait appel. Et on est allé en cassation. Et en cassation, on a fait ce qu'on appelle une QPC, c'est une question prioritaire de constitutionnalité. Et on a interrogé le Conseil constitutionnel et on lui a dit, en fait, pourquoi on ne pourrait pas être libre d'être fraternel. C'est une question un peu compliquée, c'est que en fait, la fraternité est dans la Constitution, mais à valeur constitutionnelle, il n'y avait que la liberté et l'égalité. Valeur constitutionnelle, ça veut dire quoi? Ça veut dire que normalement, c'est les députés en fait qui font des propositions de loi, etc. C'est voté en assemblée. Une fois que c'est voté, après avec des amendements, etc., ça va au Sénat. Et au Sénat, ils repaufinent la loi, etc. Et une fois que c'est peaufiné, ça va au Conseil constitutionnel. Et le Conseil constitutionnel valide ou pas de dire oui, c'est dans les valeurs de la Constitution ou pas. Donc avant, il n'y avait que, bon, forcément la devise, mais à la valeur constitutionnelle, il n'y avait que la liberté et l'égalité. En fait, les lois devaient juste considérer la liberté et l'égalité. Et la fraternité, non. Donc ça voulait dire qu'on pouvait faire des lois pour virer les SDF des rues. Ou, voilà, c'est un truc où la fraternité n'était pas forcément valeur constitutionnelle. Et nous, on s'est servi de la devise « liberté, qualité, fraternité » pour mettre la liberté qui était valeur constitutionnelle et dire « nous, on est libre d'utiliser la devise, donc d'être fraternel ». Et on a demandé à ce que la fraternité, notre liberté de mettre la fraternité dans la Constitution. Donc du coup, la fraternité a été mise à valeur constitutionnelle. Et du coup, la loi devenait anticonstitutionnelle, parce que du coup, elle allait à l'encontre de notre devise et cette notion de fraternité. Donc les législateurs ont été obligés de changer la loi, et du coup, j'ai été jugé avec une loi qu'on a faite changer. Et ça, ça a beaucoup énervé les politiques. Hein. Tu t'imagines, en fait, t'as une loi qui t'incrimine, et tu fais changer la loi avec le pouvoir constitutionnel, ils sont devenus un peu fous. Et du coup, j'ai été relaxé, et on a fait évoluer le droit. Mais le problème, en fait, c'est la loi, elle fait pas tout, quoi. Et le truc, c'est qu'il y a toujours une interprétation de la loi, parce que le délit de solidarité, ça n'a jamais existé. Et la loi, en fait, il faut la faire évoluer avec les problématiques contemporaines, en fait. Cette loi de l'aide au séjour des personnes en situation irrégulière, c'est à l'époque de la Deuxième Guerre mondiale, et c'est une loi, en fait, qui était faite pour incriminer les gens qui aidaient les Juifs. Et du coup, c'est à l'époque de Sarkozy, quand il était ministre de l'Intérieur, il avait dit, bah, cette loi pue un peu, il faudrait l'alléger, on va mettre une immunité humanitaire, une impossibilité de poursuivre les gens dans un cadre humanitaire. Donc, si on aide les gens sans contrepartie directe ou indirecte, on peut pas être poursuivi. Et pour moi, ça aurait pu suffire. Hein. Et ils ont trouvé une contrepartie. Ils ont appelé ça la contrepartie militante. Ils se sont dit, mais vu qu'il fait ça pas que dans un cadre humanitaire, mais dans un cadre politique, on pourra l'incriminer. Ce qui tient pas trop la route, sur un point de vue juridique, quoi. Voilà, on a voulu mettre un peu plus le paquet. Et du coup, voilà, on a fait ce truc-là avec la QPC, etc. Mais après, voilà, c'est ça. C'est pas parce que tu fais changer les lois que tu fais tout changer, quoi. C'est toujours... interprétation, tu vois, l'État fait beaucoup d'actions qui sont complètement illégales à la frontière. On a fait condamner le préfet des Alpes-Maritimes plus de 400 fois en 2 ans. En ce moment, ce qui est troublant, c'est ça, c'est que l'État ne respecte pas la loi. Donc, on nous demande de respecter la loi alors qu'eux-mêmes ne la respectent pas. Petit à petit, en m'entourant d'avocats, de juristes, etc., j'ai commencé à bien comprendre le droit des étrangers et aussi le devoir de l'État et du département. Et tout le bordel qu'il y a eu dans la Roya, c'est pas parce qu'on a accueilli des gens, en fait. C'est parce que l'État n'a pas respecté le droit et n'a pas fait son travail. Par exemple, sur la Convention de Genève, le pouvoir, en fait, des personnes en migration à faire une demande d'asile, il est complètement bafoué, parce qu'ils vont te répondre « Oui, mais bon, en fait, la Convention de Genève, ça a été fait au début pour les Juifs. » Enfin, la Convention de Genève, ça a été ça, en fait. Ça a été des gens qui sont fait persécuter en Europe, et on s'est dit on pourra pas entraver les gens de passer une frontière à l'autre et demander une protection, mais ils se sont pas dit tiens les gens vont arriver d'Afrique. Et là du coup ils disent non mais la convention de Genève ça marche pas trop, ils osent pas le dire ça, mais c'est, en fait c'est ce qu'ils pensent. Et c'est pour ça qu'elle est remise en question la convention de Genève, là par notre État, et qu'elle la respecte absolument pas, parce que normalement en fait pour faire une demande d'asile il suffirait de le demander à la frontière. Normalement on n'a pas le droit en fait d'empêcher des demandeurs d'asile de rentrer sur le territoire français, on n'a pas le droit de le faire, sur un texte de loi. Mais ils le font quand même. En fait il y a vraiment une notion de dire mais c'est pas pareil, c'est pas comme avant. Mais sauf que... quand tu lis un peu l'histoire, c'est que les Juifs, on disait pas les Juifs, on disait les réfugiés. Ça me fait penser à un bateau, en fait. Un paquebot qui est parti d'Europe, avec donc des réfugiés, en 40, qui allaient jusqu'en Amérique latine, à Cuba. Ils ont demandé, en fait, la protection internationale, donc l'asile à Cuba. Ils ont dit non. Après, ils sont allés aux États-Unis au-dessus, ils ont dit non. Ils sont allés au Canada, ils ont dit non. Ils sont retournés, du coup, en Europe. Et là, ils ont tous fini dans les camps de concentration. C'est un peu comme maintenant, en fait. Sauf que la différence, c'est qu'on met pas les gens dans les camps de concentration. C'est pour ça que je fais pas un parallèle, tu vois. Bon, mais la gestion politique, elle est un peu la même, dans le sens où il y avait des petits sommets européens de dire « Bon, qui c'est qui en prend? Combien vous en prenez ?» etc., machin. C'est exactement la même problématique. Et là, maintenant, on le fait différemment. C'est qu'on organise une noyade, en fait, en Méditerranée. Vous savez, pendant l'Ocean Viking, là, qui a accosté à Toulon, qui a été entravé d'arriver sur les côtes italiennes, il y avait trois bateaux qui ont fait des ronds dans l'eau pendant quasiment trois semaines, voire un mois. Et pendant ce temps-là, en fait, il y a d'autres bateaux, en fait, de personnes en migration qui étaient sur la Méditerranée qui se sont noyés. Vraiment une noyade organisée par l'Europe, et c'est un fait. Enfin, j'espère qu'on prendra conscience de ça dans les temps futurs. Mais en tout cas, c'est le cas en ce moment, quoi. Donc, personne n'est complice, personne n'est coupable. C'est un peu comme pendant la deuxième guerre, chacun avait son rôle, personne ne savait. Je me rappelle, ma grand-mère était allemande, elle est décédée il y a 20 ans. Au début, elle savait pas, en fait. Elle était gamine à Bologne, elle savait pas. Elle avait son petit copain, en fait, qui était, elle savait même pas, en fait, qui était juif, mais qui était juif, et elle a pu retrouver par la suite. Et elle a pris conscience un peu de ce qui se passait, en fait, tous ses voisins qui partaient, mais ils savaient pas, quoi. Et ma grand-mère, en fait, elle a fini en prison, enfermée par les nazis, et donc c'était 19 à être poursuivis en bande organisée pour terrorisme et passage de frontières. Quand elle a réalisé en fait tout ce qui se passait, ils n'étaient pas nombreux à savoir vraiment ce qui se passait. Et peut-être qu'ils se fermaient les yeux, peut-être que ça qu'il faut faire attention d'où on va, comment on y va, parce que ce qui se passe en ce moment, par exemple, avec Darmanin, quand il dit il y a les gentils migrants et les méchants migrants, on va commencer à mettre les personnes en situation irrégulière avec des OQTF sur les personnes recherchées, et surtout on n'apporte aucune solution, quoi. Il y a une problématique, en fait, pour les reconductions dans les pays d'origine, c'est que les pays d'origine, si ils refusent de les accepter, ils restent en France. C'est le problème qu'il y a en ce moment avec l'Algérie, avec plein de pays, c'est qu'ils refusent de les prendre. C'est pour ça que c'est pas évident, en fait, de gérer l'immigration et surtout les retours au pays. Et si on part dans cette dynamique en ce moment politique, etc., de la haine de l'étranger, machin, c'est qu'on risque de faire des grosses conneries dans le futur, quoi. C'est pour ça qu'il faut faire attention. Tous se mettre d'accord, qu'on soit de droite, de gauche, qu'on soit d'accord ou pas avec ce que je fais, à la limite on s'en fout, mais de savoir jusqu'où on va, en fait, et de se mettre un peu des barrières et de se dire c'est quoi notre socle commun. Notre politique, elle se doit de respecter l'individu, elle se doit de pas maltraiter les individus et de conserver la dignité de l'individu, de pas sortir de ça, quoi. Et je pense que, enfin j'espère, quoi, qu'on peut être tous d'accord là-dessus. Après, ces histoires de gestion, combien on en prend, combien on en prend pas, si on accueille dignement, pas dignement, enfin je sais pas, ou le taux d'allocation, ou tout ça, en fait, à la limite, voilà, c'est des discussions qu'on pourrait avoir, mais une discussion qu'on ne doit pas avoir et qui doit être sensée pour tout le monde, c'est ça, en fait, c'est qu'on ne doit pas maltraiter les gens, quoi. C'est pas possible, et j'espère qu'on peut tous être d'accord là-dessus, quoi.
1: Tu l'as souvent entendu, la petite phrase de Rocard, dont on n'entend toujours que la première partie, hein, ouvrez les guillemets, la France ne peut pas accueillir toute la misère du monde. Il y avait une virgule, mais elle doit en prendre sa part.
0: Ouais, ouais, bah, après qu'on lâche aussi la grappe aux miséreux, quoi. Enfin, les colonies françaises sont terminées, mais quand tu regardes Bolloré, comment il s'est comporté en Afrique, c'est pas de temps fini, en fait. Hein. Et moi, les gens d'extrême droite qui me disent ce genre de choses, je veux dire, lâche ton portable, et enfin, moi, je politise tout. Quand je vais dans un magasin et que je vais acheter quelque chose, il faut savoir un peu les conséquences qu'on met là-dedans. L'Afrique, pour globaliser en fait ce continent, il y a des richesses quand même précieuses à l'Europe, dont on se sert, et on se sert de la corruption en Afrique pour pouvoir faire notre business. On l'a vu en Libye, avant que ça soit le bordel en Libye, que toute la migration passe par la Libye et qu'on finance la Libye pour que ça s'arrête. Juste avant, c'était cadré. Je dis pas Kadhafi, c'était un homme génial, c'était un dictateur, etc. Mais c'est un mec qui a travaillé avec Sarkozy, qui a financé la campagne de Sarkozy, et d'un coup, il était gênant, il s'est fait buter. On se retrouve avec une situation libyenne en 2017-2018 qui a été celle-là, en fait, où on a eu des centaines de milliers de personnes qui ont débarqué d'Afrique et qui voulaient pas. Moi, j'ai eu des gens chez moi qui voulaient pas arriver en Europe. Faut comprendre, c'est que avant, la Libye, déjà, elle voulait créer une monnaie africaine et sortir du CFA, ce qui a beaucoup dérangé l'Europe, hein, beaucoup. Un peu comme les Russes en ce moment, hein, parce qu'ils voulaient arrêter de travailler avec la monnaie européenne et le dollar. Parce qu'il y a toujours, en fait, dans les guerres, je dis pas qu'on fait la guerre pour ça, je dis pas ça du tout, mais il y a toujours ce petit truc en plus où il y a des pays qui veulent sortir, en fait, sur la monnaie soit européenne ou du dollar, et qui, voilà. Et du coup, ça, c'est un prétexte en plus pour que l'OTAN mette son grain de sel. En tout cas, déjà, qu'on lâche un peu la grappe à l'Afrique, qu'on les laisse un peu gagner l'argent de ce qu'ils font, et ça serait pas mal. Et puis, on a une dette aussi en Afrique, hein. Moi, j'ai des gamins qui sont venus et qui m'ont dit « Moi, je suis venu en France parce que c'est mon pays colonisateur. » Et les Africains sont assez troublés de la méconnaissance géopolitique française. Et c'est qu'en France, on est des gros nazes. On commence à ressembler aux Américains. Il y a la France et tous les pays étrangers autour, quoi. Et on est 70 millions en France, il y a 8 milliards d'habitants dans le monde, quoi. Enfin, tu vois, on est quand même un peu nombriliste, un peu comme les Américains, hein. Et c'est que les Africains connaissent complètement la géopolitique, au moins européenne, voire mondiale, et sont beaucoup plus au fait. Et moi, j'en prends beaucoup avec les gens qui sont chez moi, où j'ai des potes colombiens, où j'ai des potes de partout dans le monde, et ils sont beaucoup plus au fait de la géopolitique, quoi. Et nous, les Français, on est des gros nazes sur ces questions-là, quoi. Et on sait pas du tout ce qui se passe dans le monde, on sait pas du tout les dynamiques économiques qui se passent dans le monde, et on est assez ignares là-dedans, quoi. C'est qu'à un moment, il y a une mondialisation par ce qu'on appelle le libéralisme. Ce qui est marrant, c'est le libéralisme, il y a le mot liberté dedans, mais c'est assez délirant, en fait, c'est assez ironique. C'est un système, en fait, qui opprime la planète. On nous écrase complètement. Enfin, quand j'entends dire en France, il n'y a pas d'argent, etc., c'est clair que l'État français n'a pas d'argent. Mais quand tu vois, par exemple, un mec, là, je sors de la France, hein, mais comme Elon Musk, qui détient l'équivalence du PIB grec, il y a des questions à se poser. Bolloré, combien d'argent il a? Enfin, tu vois, il y a un moment, je suis pas dans la lutte des classes. Moi, je connais des milieux bourgeois, je connais des milieux des nouveaux riches, etc. Je suis pas à vouloir maltraiter les riches pour que les pauvres aillent mieux. Parce que je pense que si tu mets les pauvres avec autant d'argent que les riches, ils feront pareil que les riches. Mais c'est le système qu'il faut changer. C'est qu'il y a un moment, partage, mon gars, quoi, tu vois. Et le premier est là, quoi. C'est pendant la crise du Covid. La crise du Covid, ils se sont gavés. Nous, on a galéré, tout le monde a galéré, mais là, les 2%, là, qui détiennent les 50% des richesses en France, eux, ils sont encore gavés, quoi. Je leur veux pas de mal, c'est pas ça, hein. Mais c'est juste créer une société un peu plus juste, et peut-être que si on arrive à créer une... Déjà, rien qu'en France, ce serait déjà pas mal, et si on arrive à être un peu plus juste avec aussi les pays africains et d'ailleurs, peut-être qu'il y aurait peut-être moins d'immigration aussi, quoi. Et ce qu'il faut faire attention, c'est les mécanismes, en fait, qui se mettent en place. Demain, ça va être les gauchers, par exemple, ou les roues. Et on va faire un mécanisme contre les roues ou les gauchers. Mais le mécanisme sera toujours là, en fait, tu vois. Et demain, ça va être les homos, après, ça va être les trans, après, ça va être les handicapés, après, ça va être les gauchistes, après, ça va être les tziganes, après, ça va être... Faire attention, en fait, aux mécanismes qu'on met en place, en fait. Hein.
1: Et toi, qu'ils s'en prennent pas aux brins myopes, ça me dérange pas.
0: Ouais, ça peut, hein. Mais c'est pour ça qu'il faut faire attention aux mécanismes qu'on met en place. Ben des fois, il y a des outils qu'on prétend outils qui peuvent se transformer en armes et en armes contre nous, quoi. Et les chasseurs le savent bien, d'ailleurs. Mais oui, il faut faire attention aux mécanismes qu'on met en place, même si on en a rien à foutre. C'est pour ça que des fois, je leur dis, hein, je veux dire, bah, à la limite, noyons-les, quoi. Enfin, tu vois, en Méditerranée, etc., pourquoi pas, enfin, mais assumez-les, quoi. Mais faites pas semblant de ne pas vouloir que, avec ce début de discours, assumer pleinement votre fond de pensée. Allez-y. Et que ça soit acté, quoi. Parce que moi, ce qui me fait peur, en fait, c'est les mécanismes qu'on met en place, et en faisant semblant qu'ils n'existent pas. Là, il y a des morts en Méditerranée, c'est clair et net, on finance la Libye avec des camps de concentration, ça s'appelle comme ça, on dit camps de concentration, je dis, oh là là, quand même, c'est avec Carou, ils comparent les juifs, c'est pas que compare les juifs. on appelait ça des camps de concentration pour les juifs. Là, on concentre aussi les gens en Libye par nationalité, par sexe, par âge. C'est une réalité. Où il y a de la traite humaine, où il y a de la torture, où il y a de la vente d'esclaves, où c'est une réalité. La Libye, c'est ça, quoi. Et on finance ces gens-là.
1: Pour clore cette conversation, Cédric, j'aimerais qu'on termine par ce par quoi on a commencé, un mot-clé. Joie, plaisir. Tu t'es aussi lancé là-dedans parce que tu trouvais que ce repli sur soi n'était pas cohérent avec ta philosophie, avec ton aspiration profonde. Est-ce que toutes ces aventures, qui sont pas terminées d'ailleurs, font que tu te sens plus en cohérence avec toi-même? Rebouclons sur la joie et le plaisir de faire avec les autres.
0: Ouais, bien sûr, mais après... Moi, j'ai l'impression que l'individu, en fait, est aussi compliqué que le monde. Et je crois qu'on est à l'image du monde. Et toutes les contradictions, les réflexions, qu'est-ce qui emmène à l'émotion, qu'est-ce qui fait qu'on est heureux, qu'est-ce qui fait qu'on est malheureux, tu le rattachement, en fait, à ce qu'ont vécu nos parents, tout ce passé qu'on traîne, tu vois. Enfin, moi, je pense que apprendre à connaître le monde, c'est apprendre à se connaître soi-même. Après, on le met dans le sens qu'on veut. Peut-être qu'on peut apprendre à se connaître et après apprendre à connaître le monde, mais je crois que les deux vont ensemble, en fait. Et c'est qu'on apprend à connaître le monde qu'on apprend à se connaître aussi, quoi. Et c'est une découverte de soi. Enfin, j'ai fait un truc avec des lycéens pour leur parler de tout ce que j'ai fait, etc. Et je me suis dit, mais autant, tu vois, mon bouquin, autant il n'y a que des conneries dedans. En fait, c'est le libre arbitre, en fait. Et avant d'avoir du libre arbitre, d'être objectif, en fait, sur ce qui se passe autour, il faut aussi avoir du libre arbitre sur ce qui on est vraiment. Pourquoi on réagit comme ça? Pourquoi on réagit avec colère à ce moment-là? Pourquoi on réagit avec un excès d'empathie à ces moments-là? En fait, essayer de se comprendre, c'est aussi comprendre son identité. Je crois que, tu vois, il y a des identitaires, comme maintenant qu'on dit des identitaires, etc., on pense à l'extrême droite. Mais je crois que c'est des gens qui sont complètement en carence d'une identité, qui ont une identité complètement fragilisée. C'est pour ça qu'ils ont peur du grand remplacement. On te dit, les Zemmouriens, c'est leur grand remplacement, etc. Mais c'est de savoir qui on est, de quelle identité on a, et d'être assez confiant de qui on est pour aider l'autre, et pour créer aussi un système sociétal, connaître l'humain, et tous ces travers, en fait, toutes ces perversions de qu'est-ce qu'emmène le pouvoir, qu'est-ce qu'emmène, toi, le narcissisme, qu'est-ce qu'emmène, et on n'est pas plus fort que les autres. Tu vois, souvent, on dit, il y a tel député, tel ministre, etc., qui a joui de son pouvoir pour abuser du corps des femmes, ou qui a joui du pouvoir pour abuser de l'économie du pays, ou qui a, tu vois. Et mais on l'a tous dans le sang, on n'est pas meilleur que les autres. Et on peut être pire aussi, tu vois. Et ça, ce côté-là, on l'a tous dans le sang, en fait. Et se dire, on a tous un brin nazi, tu vois, qui coule dans nos veines, un brin raciste, un brin sexiste, un brin d'abus de pouvoir, etc. Et c'est pour ça que, il faut mettre des cadres, il faut mettre des règles et il faut mettre aussi un socle commun, en fait. Le socle commun, c'est ça, en fait, c'est de reconnaître, en fait, ses travers et ses défauts personnels, reconnaître les travers et les défauts, en fait, des humains, et essayer de faire des règles pour pas qu'il y ait de débordement. C'est que peut-être que moi, tu me donnes du pouvoir autant que t'en donnes Ardamanin, peut-être que je pourrais être pire que lui. Et tu m'en donnes autant que Mussolini, peut-être que je pourrais être pire que lui. Je vaux pas mieux que lui, en fait. Et en fait, il faut pas arrêter d'incriminer l'individu et remettre en question la société. Et il faut faire pareil avec les personnes qui font des délits mineurs ou majeurs actuels. Au lieu d'incriminer l'individu, tu te demandes pourquoi la société, en fait, a créé, en fait, ce glissement, en fait, ce... Je crois qu'on a besoin de ça, en fait, de se connaître en connaissant les autres et en se connaissant mieux, peut-être qu'on pourra mieux connaître les autres par la suite, en fait. Et on n'est pas meilleur que les autres, hein. On n'est pas meilleur que son connard de voisin, on n'est pas meilleur que le connard de facho, on n'est pas meilleur... on a tous un connard en nous, quoi, mais vraiment, c'est pour ça qu'il faut un peu d'humilité et faire attention, hein. Il faut faire attention, même au pouvoir, tu vois. C'est pour ça que moi, je suis pas dans la lutte des classes, je suis pas du tout dans la lutte des classes. C'est une connerie, en fait, celui des classes. Parce que si on nous donne du pouvoir, on ferait pareil qu'eux. Vu qu'on connaît ce que ça veut dire d'être opprimé, c'est quelles règles on met, même si un jour on est au pouvoir, et des règles qu'on sera obligé de respecter, parce qu'on n'est pas meilleur que les autres, en fait. On est égaux, quoi. Et on est égaux, mais bon, l'être humain, moi, je souvent on dit Cédric Héro humaniste, mais moi, j'adore les chats.
1: Et voilà les amis, c'est ici que s'achève cet échange avec Cédric Héroux, qu'on remercie pour sa joyeuse combativité. Conversation à réécouter sur notre site, polymixetlavoixoff.com, avant qu'on se retrouve très bientôt sur cette même antenne. Ce n'est qu'un combat, continuons le début. Salut.
2: 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À Besançon, les révélations publiées par le CHNI autour d'un compte Facebook attribué à Franck Bernard, vice-président de Grand Besançon Métropole, provoquent des réactions politiques. La fédération du Doubs du Parti communiste demande une prise de position claire de Grand Besançon Métropole après la diffusion de publications racistes, anti-LGBT, anti-féministes et de références à des thèses associées à l'extrême droite. Dans un courrier adressé aux élus de l'agglomération, le PCF demande que Franck Bernard précise publiquement s'il est ou non à l'origine de ce compte. Le parti estime également que si les faits publiés étaient confirmés, il poserait la question du maintien de responsabilité exécutive au sein de la collectivité. Rappelons que son arrivée à l'exécutif du Grand Besançon a beaucoup fait réagir, car c'était la première fois qu'un élu du Rassemblement national entre à ce niveau dans l'exécutif métropolitain local. Le Sénat a commencé à durcir le projet de loi Riposte, un texte voulu par le gouvernement pour renforcer la réponse aux troubles à l'ordre public. Parmi les mesures adoptées, un net tour de vis contre les free parties. Les organisateurs risqueraient jusqu'à 2 ans de prison et les participants pourraient eux aussi être sanctionnés avec jusqu'à 6 mois d'emprisonnement prévu dans la version votée au Sénat. Le seuil imposant une déclaration en préfecture serait aussi abaissé à 250 personnes. Le sujet dépasse la seule question des fêtes clandestines. Dans l'Est et en Franche-Comté, les milieux techno-alternatifs rappellent que les relations entre free party et autorités sont marquées depuis des années par une succession de contrôles, saisies de matériel et affrontements autour de la place des fêtes autogérées. Les défenseurs du texte évoquent sécurité et nuisance. Ses opposants dénoncent une nouvelle étape dans la criminalisation d'une culture née en dehors des circuits classiques. Le ministre de la Ville et du Logement, Vincent Jeanbrun, est attendu ce vendredi pour une visite tournée vers les questions d'habitat et de politique urbaine. Au programme, passage par la Maison de l'Habitat, déambulation dans le quartier Battant, puis rencontre à Planoise avec des acteurs du logement et de la politique de la ville. Une visite qui intervient alors que les questions d'accès au logement, de rénovation urbaine et d'avenir des quartiers populaires restent au centre de nombreux débats locaux. Le ministre, membre des Républicains, doit notamment échanger avec les acteurs de terrain à la maison de quartier Nelson Mandela. Une page peu connue de l'histoire locale sera remise en lumière jeudi soir dans le cadre d'un cycle autour de l'exposition Seja Sojka, Gardez les yeux ouverts. L'historien Alain Gagneux reviendra sur l'internement des personnes alors désignées comme nomades à la saline royale d'Arquesnan sous le régime de Vichy. Entre 1941 et 1943, plus de 370 personnes, dont de nombreux enfants, y ont été enfermées. Un épisode longtemps resté en marge du récit historique alors que les politiques d'exclusion et d'internement ont aussi visé les populations tziganes pendant cette période. La conférence est prévue donc jeudi 21 mai à 18h30, salle David, rue Battant. L'inscription est obligatoire. Et puis la scène de la Rodia accueillera, elle, le 2 juin, une nouvelle édition du festival à domicile. Un rendez-vous lancé il y a plus de 15 ans maintenant, autour d'une idée assez simple. Faire monter sur scène des personnes dont les parcours restent souvent invisibles ailleurs. Né avec la boutique Jeanne Antide et la maison de quartier Battant, le projet mêle création artistique et réalité sociale. Cette année, plusieurs créations seront présentées. Un projet avec l'artiste byzantin Primate, avec des personnes sans domicile. Une chorale réunissant des femmes victimes de violences et en situation de grande précarité, mais aussi le retour des Neuvillars-Rois avec Maggie Boll, un projet né avec les patients et soignants du centre hospitalier spécialisé de Neuvillars. Un concert gratuit où la musique sert aussi à raconter des parcours de vie et qu'on entend rarement sur les grandes scènes. Dans le reste de l'actualité politique, une bande dessinée de François Ruffin déclenche de vifs débats à gauche. Son ouvrage « Picardie Splendor » est critiqué par plusieurs personnalités antiracistes, militantes et responsables politiques qui dénoncent une mise en scène jugée paternaliste des personnes racisées et une figure de sauveur blanc dans certaines séquences. Au cœur des critiques, une scène montrant le député intervenir lors d'un contrôle dans un train. ainsi qu'une représentation du racisme accusé par certains de réduire des rapports de domination à de simples malentendus. Des voix comme celle de Nadège Abomangoli ou Sandrine Rousseau estiment que cette polémique relance un débat déjà ancien autour de la place des questions antiracistes dans le parcours politique de François Ruffin. Le député, lui, défend une démarche de reportage et dit vouloir montrer à la fois les fractures sociales et les possibilités de dialogue. À Cannes, les débats débordent largement des tapis rouges. À un an de la présidentielle, une partie du monde du cinéma s'inquiète de l'influence croissante de Vincent Bolloré sur le secteur. Après des décennies passées à défendre l'exception culturelle face à Hollywood, certains dénoncent désormais une menace venue de l'intérieur autour des questions de concentration des médias, de liberté artistique et d'indépendance culturelle. L'Union européenne a finalement trouvé un accord sur les droits de douane après une nuit de négociations à Strasbourg, un compromis conclu sous forte pression des États-Unis. Donald Trump avait fixé à l'Europe une date limite au 4 juillet pour trouver une issue aux discussions commerciales. Autre sujet de tension, l'agence de la transition écologique, l'ADEME, sort de sa réserve. Son conseil d'administration s'oppose à un projet de loi gouvernementale qui pourrait réduire son autonomie et renforcer le contrôle de l'État sur son fonctionnement. Côté justice, trois policiers de la BRAVEM comparaissent après une intervention violente survenue en 2023 lors des mobilisations contre la réforme des retraites. Deux agents sont poursuivis pour violence et leur supérieur pour non-assistance à personne en danger. En Nouvelle-Calédonie, le Premier ministre Sébastien Lecornu défend lui une réforme du corps électoral local et affirme vouloir éviter un blocage institutionnel, une question particulièrement sensible sur un territoire encore marqué par les violences récentes. Et puis côté logement, le gouvernement annonce une modification technique dans le calcul de performance énergétique des logements, une mesure qui pourrait faire disparaître sur le papier près de 380 000 passoires thermiques, un changement accueilli avec prudence par plusieurs observateurs qui s'interrogent sur la frontière entre amélioration réelle des logements et changement de méthode de calcul.

0: l'indépendance dans les oreilles.
1: Tout homme qui a le courage de vendre son âme par amour a le pouvoir de changer le monde.

0: Hello, c'est Lorraine. Bienvenue dans Storytaf, le podcast qui dit les termes sur le monde du travail. Aujourd'hui, je suis trop contente parce qu'autour de cette table, j'ai deux personnes qui luttent au quotidien pour un monde du travail plus juste, deux femmes hyper engagées. J'ai Anne Boistard qui est créatrice du compte Balance on Agency, ou on peut dire BTA aussi.
1: On peut dire BTA aussi pour ceux qui connaissent bien.
0: T'as presque 250 abonnés sur Instagram.
1: 250 000
0: Oui, pardon.
1: T'imagines.
0: Bravo d'avoir 250 abonnés. J'ai écrit 250K, du coup j'ai lu comme ça. Je suis tellement contente de te recevoir, t'es si connue. T'as presque 250 000 donc, abonnés sur Instagram. T'es en fait à la base un compte qui dénonce les comportements toxiques en agence de com et de pub, mais finalement aujourd'hui tu parles de plus de sujets encore, tu t'es vachement élargie. T'as révélé des cas de harcèlement dans des grosses agences comme Havas ou Publicis par exemple. C'est juste un exemple parce qu'il y en a tellement d'autres malheureusement.
1: Une cinquantaine.
0: Waouh, cinquantaine, ok. On peut dire que t'es un peu une lanceuse d'alerte, je pense. Je sais pas si t'as le titre officiel.
1: Mais... Bah, juridiquement, non. Parce que, je sais pas, Élise, reprends-moi si je me trompe, mais en fait, lanceuse ou lanceur d'alerte, c'est quand on dénonce des choses qui ont lieu dans sa propre entreprise, hein, l'entreprise dans laquelle on travaille, c'est ça?
2: Toi, t'es pas protégée.
1: Non, j'ai pas de protection juridique. Du coup, c'est juste un nom comme ça pour faire.
2: Toi, on t'attaque
1: en diffamation. Un peu sérieux, mais en fait. Ouais.
0: En tout cas, c'est un peu ton rôle aujourd'hui de lancer l'alerte quand tu reçois des témoignages. Mais tu ne fais pas que ça, parce que tu es aussi conférencière, formatrice et consultante.
1: Ouais.
0: Est-ce que tu peux nous en dire un petit peu plus ?
1: Oui, alors effectivement, au début, j'ai commencé par balancer entre guillemets des agences dans lesquelles il y avait du harcèlement sexuel, du harcèlement moral, etc. Et effectivement, plus je faisais ça, plus les mois passaient. Et plus sur la question, je m'étais moi-même formée malgré moi. Et j'ai fini par dans certaines écoles pour faire de la sensibilisation sur le harcèlement moral et sexuel et sur les discriminations. Et ensuite, j'ai aussi formé des directeurs, directrices d'agences ou d'entreprises qui n'ont rien à voir avec la pub et la com pour essayer de les sensibiliser eux aussi sur le harcèlement, sur la limite entre le harcèlement et l'exigence professionnelle. Parce qu'en fait, personne ne bénéficie de ces formations-là. Alors qu'en fait, derrière, ces gens-là gèrent de l'humain, ils passent par des écoles par lesquelles on est tous et toutes passés, mais derrière, on n'a pas vraiment de formation, et en fait, on devient manager, parce qu'en fait, en France, on est promu manager, parce qu'on a bien fait son travail, et derrière, en fait, on sait pas du tout gérer l'humain. Donc, j'apprends aussi aux directeurs, directrices de boîtes, aux managers, à manager, et à faire toutes ces distinctions-là, et à faire pas mal d'introspection aussi sur... comment est-ce que eux aujourd'hui ils répètent pas des schémas qu'ils ont déjà vus, vécus, etc. J'aurais jamais pensé qu'un jour j'allais faire ça. C'est vraiment parce que j'ai vécu un burn-out et que derrière j'ai voulu visibiliser aussi le burn-out, le harcèlement, ce qui m'a conduit en fait derrière à rencontrer Élise et puis à faire ces formations, à faire cette sensibilisation-là dans les entreprises, dans les écoles. Mais c'est vrai que tout ça est arrivé au fil des années en fait. En fait, on se rend compte qu'on est tellement nombreux et nombreuses à vivre ça. Et d'ailleurs, j'avais des chiffres sur le burn-out en France. En fait, on est les champions du burn-out en Europe. On est quasiment à 2,6 millions de personnes en burn-out en France, ce qui est énorme. C'est un vrai sujet.
0: C'est
1: pour ça que ça touche autant de personnes. Et puis, c'est pas que le secteur de la pub et la com. Hein. On le voit, c'est complètement systémique. Ça touche tous les secteurs. Donc, en fait, il y a vraiment quelque chose à prendre à bras le corps.
0: Ouais, il y a tant à faire. Et heureusement qu'on a aussi des avocates et des avocats comme Élise. On a avec nous aussi Élise Fabing, qui est avocate en droit du travail. Tu as d'ailleurs écrit deux ouvrages. Le premier, c'est un manuel contre le harcèlement au travail, qui est sorti en 2021 aux éditions Hachette. Et le deuxième, c'est plus récent, 2024. Ça commence avec la boule au ventre aux éditions Les Arènes, où tu parles plus précisément de ce que subissent les femmes en entreprise.
3: Exactement.
0: Donc toi, tu es hyper engagée, tu essayes de rendre plus accessible le droit du travail pour les salariés, parce qu'évidemment, c'est très
2: moins
0: flou.
2: Bien que toi, mais j'essaye un peu.
0: Non, vraiment, c'est trop bien ce que tu fais. Et vraiment, j'encourage tout le monde à aller te suivre sur toutes les plateformes, LinkedIn, Insta. J'ai vu d'ailleurs que tu avais été dans le classement GQ des 30 avocats les plus puissants de France.
3: Et oui, avec Dupond-Moretti.
0: Slay girl,
3: l'acquittateur.
0: Et je suis trop contente d'avoir réuni deux profils comme vous aujourd'hui parce que je trouve que vous vous complétez vraiment bien.
1: Même avec toi du coup.
3: Ouais, quand même, avec toi Lorraine.
1: Tu es partie de la team, je crois.
3: Je pense que sur l'accessibilité du droit du travail, sur l'engagement pour la cause des salariés, t'es dans le même bateau.
0: Bah ouais. J'essaye. Moi j'aurais voulu savoir, est-ce que pour toi, c'était une évidence de défendre les salariés spécifiquement, parce que tu me sembles, dis-moi si c'est pas le cas, mais que tu défends que les salariés,
3: oui,
0: que t'es pas du côté des employeurs.
3: Ouais.
0: Pourquoi est-ce que tu as décidé de faire ça?
3: Alors, j'ai toujours défendu que des salariés. Non, quand j'ai commencé, il y avait un petit peu d'entreprise là où j'étais, mais c'est devenu une évidence très très vite parce que politiquement j'étais plus raccord et je suis devenue avocate pour défendre la partie la plus faible au contrat de travail et j'avais pas du tout envie de défendre des entreprises. Et puis après, j'ai vraiment eu un déclic avec ma première femme complètement flinguée par le monde du travail. Là, ça a été une grosse prise de conscience et le début d'un engagement féministe aussi. Et du militantisme pro-salarié et particulièrement pro-femme au travail.
0: Trop bien. Mais par contre, ce que j'ai vu dans une interview, c'est que tu as plus d'hommes qui viennent te consulter malgré tout.
3: Mais parce que les femmes ont un problème avec l'avocate. Elles ont du mal à penser à elles, à investir pour elles et à se dire qu'elles ont besoin d'être défendues. Elles sont souvent dans une sorte de déni. Et d'ailleurs, souvent, quand une femme m'appelle, elle vient prendre les premiers renseignements. Donc moi, je lui donne un petit peu tous les tips pour constituer son dossier, pour que si jamais elle a envie d'y aller un jour, elle puisse. Et souvent, elle me rappelle que 6 mois après, quand le corps a lâché, elles sont beaucoup plus résistantes à la douleur que les hommes. Un homme, il va me consulter grosso modo dès qu'il a une mauvaise évaluation annuelle. Quand il a son chef qui est pas très sympa avec lui. Une femme, faut vraiment qu'elle soit... Alors pas toutes, heureusement, ça commence à changer. Mais j'ai effectivement 70% d'hommes.
0: Ok. Mm. Donc on se sent moins légitime a priori quand on est une femme pour se défendre en fait.
3: Exactement. Et puis c'est aussi ce syndrome à la con de la bonne élève où elles se disent que c'est de leur faute. Donc elles vont bosser 2 fois plus pour essayer de régler le problème. Sauf qu'en fait, c'est systémique. Mm. Elles ne peuvent pas régler le problème. C'est le premier gros travail à faire, c'est de les déculpabiliser, de leur faire comprendre que... Voilà, elles ont raison de pas se sentir bien et que c'est pas normal d'aller bosser avec la boule au ventre. Et ça, c'est très très très compliqué.
0: C'est un long travail de déconstruction de tout ce qu'on a appris dans cette société.
3: Dans cette société patriarcale. Mmh. Et le monde du travail n'est pas tendre avec les femmes. Et elles ont l'impression d'être illégitimes à se plaindre parce qu'elles ont déjà un taf et que parfois elles se disent oui, mais à certains moments j'ai pas été si maltraitée. Oui, sauf que là, à l'instant T, ça va pas du tout.
0: Anne, toi aussi, t'es très suivie par des femmes. Mm. Je pense que ça doit être ton audience majoritaire.
1: Ouais, 70% des femmes, ouais.
0: Est-ce que tu dirais que la plupart des témoignages que tu reçois, c'est des témoignages de femmes? Est-ce que tu dirais que les femmes sont plus victimes ou pas?
1: En fait, déjà, il y a quelque chose au niveau du harcèlement moral et sexuel, c'est-à-dire que harcèlement moral, ce que j'avais vu dans des chiffres qui étaient sortis dans une étude de Quali Social Ipsos, c'était que sur le harcèlement moral, il y a autant de femmes et d'hommes qui sont victimes de harcèlement. Mais par contre, quand il s'agit de harcèlement sexuel, évidemment que là, c'est inégalité totale, comme dans plein d'autres sujets, évidemment. Celui-là, on leur aurait bien laissé. Voilà, en fait, il y a beaucoup de femmes qui suivent le compte, donc forcément, j'ai beaucoup plus de femmes qui vont m'écrire et témoigner. Et après, les hommes aussi, avec la culture de la virilité et tout ça. Super livre écrit aussi par Lucille Pétavin, qu'on connaît toutes les deux, Le coup de la virilité. En fait, les hommes n'osent pas parler, même anonymement. Il y a tout un truc sur le fait de garder les choses pour soi, parce qu'on est fort, etc. Donc, mais j'ai quand même quelques témoignages d'hommes. Après, dans la pub, déjà, dans ce milieu, on est de toute façon plus de femmes. Donc, il y a
0: t'as
1: aussi...
0: un biais de confirmation de toutes les façons.
1: Oui, il y a ça aussi. Donc, en fait, avec toutes ces données-là, c'est un petit peu complexe, mais j'arrive quand même à voir que même ceux qui sont auteurs et autrices de harcèlement sont autant des femmes que des hommes. Mm. Ça, c'est un vrai sujet aussi. En fait, il y a plusieurs sujets dans le sujet, quoi. Mais c'est vrai que il y a beaucoup de femmes qui suivent le compte, il y a beaucoup de femmes qui subissent du harcèlement moral et sexuel. Il y a beaucoup de femmes les femmes osent plus parler, elles ont la libération de la parole, c'est aussi leur mouvement. Et moi, je suis un peu une continuité du MeToo puisque c'est un balance-ton, donc balance-ton port qui avait été initié par Sandra Muller. Donc, en fait, cette libération de la parole et ce balance-ton, les femmes, se reconnaissent beaucoup dans ce mouvement, donc et moi je suis une femme, donc elles vont être aussi en confiance pour me parler. Donc il y a plusieurs facteurs qui vont faire que je veux aussi avoir beaucoup de femmes, voilà, entre le milieu, entre la libération de la parole.
0: Est-ce que tu peux nous raconter pourquoi est-ce que tu as décidé de créer cette page à la base, l'origine?
1: T'as 4 heures devant toi. Alors, pourquoi j'ai... Alors, en fait, j'ai pas décidé, c'est ça qui est bizarre. C'est que, bah forcément, comme toute personne qui crée un balance-temps, hein, parce qu'on est plusieurs à être sur Instagram, hein, balance paye ta robe pour les avocats, balance ta start-up, balance ton agency, tout ça. En fait, c'est forcément après MeToo, donc fin 2017, début 2018, ça prend en France. Nous, on est dans le monde du travail, dans le monde de la pop, enfin com et pub depuis un moment. On commence à voir qu'il y a des choses qui... On arrive à nommer les choses après le MeToo. C'est-à-dire qu'on se dit, ah non, mais en fait, ça, j'ai identifié ça comme du sexisme. Ah, ok, ça, c'est du harcèlement sexuel. On commence à identifier les choses parce qu'enfin, on a enfin des mots qui sont posés. En fait, vraiment, comme si avant MeToo, on était dans l'incapacité de se... On se disait, c'est ok, c'est pas ok, machin, c'est red flag et tout, mais on n'arrivait pas à poser des mots. Et à partir du moment où on arrive à poser des mots, on arrive aussi à se dire, bah tiens, en fait, je suis victime. Ou tiens, je suis auteur-autrice aussi, ça marche. Et en fait, après ces années-là dans la pub, en 2019, je commence à me sentir assez mal dans une boîte dans laquelle je viens d'arriver. Et en 2020, je fais un burn-out. Et en mars 2020, coucou Covid.
0: Ouais.
1: Très sympa la période Covid. À la fois à l'extérieur, c'était le bordel dans le monde, disons. Et moi, intérieurement, c'était un bazar aussi pas possible. Et en fait, en mars 2020, je fais ce burn-out. Et puis quand je me remets, à l'aide grâce à des professionnels qui étaient là, grâce à ma famille, tout ça, pas toute seule. En septembre 2020, en fait, je me dis, tiens, si j'ai envie de retourner dans ce milieu-là, comment je fais pour ne pas resubir ce que j'ai subi ou pas revoir ce que j'ai vu? Et c'est là où je me suis dit, bah tiens, pourquoi est-ce qu'on créerait pas il y avait déjà Balance ton stage. Il y avait que Balance ton stage à l'époque. Okay. Et je me suis dit, tiens, si on créerait pas un endroit, un lieu, donc sur les réseaux sociaux, hein, comme MeToo, même si c'est pas vraiment né sur Twitter, mais est-ce qu'on créerait pas un endroit où on peut enfin se parler, se dire les choses et se donner des conseils sur où aller ou pas aller? Ça partait vraiment d'une intention très basico-basique. Et en fait, quand j'ai créé le compte dans mon canapé, je m'attendais à rien, mais alors certes, enfin, en tout cas à tout sauf à ça. C'est-à-dire que je m'étais juste dit que c'était pour une vingtaine de personnes, trop bien, on se donne un peu les bons tips. Mais jamais j'aurais pensé que ça allait créer une telle déflagration dans le milieu. J'ai commencé à parler de 2-3 trucs et après sont arrivés en 3 jours 15 000 personnes.
0: Ah oui, en 3 jours.
1: En 3 jours, on était 15 000. Ouais. C'est et surtout énorme. Que j'avais dit à personne que c'était moi. Parce que quand j'ai compris à quel point c'était un sujet quand on m'écrivait en disant non, il y avait même des potes qui m'appelaient en disant tu crois que c'est qui? Donc toi tu dis oula, on est vraiment sur un truc où en fait je pense que je vais garder mon anonymat. Et ouais, donc j'ai créé Balance ton agency juste après un burn-out, simplement pour savoir un petit peu où aller et pas aller dans le milieu. C'était vraiment juste pour ça à la base. Je savais pas trop ce que je faisais, mais j'avais compris que c'était important et qu'il y avait une omerta qu'on était en train de... C'est pour ça que j'aime pas parler à la première personne sur ce compte. Parce qu'en fait, si moi j'avais juste fait des stories et que personne n'avait osé témoigner, ce serait rien passé. Donc en fait, je pense qu'on ne se rendait pas compte tous du mouvement qu'on était en train de créer en fait.
3: Ah non, mais on n'était pas... Enfin, moi j'ai été longtemps le seul visage connu du compte.
1: Ouais.
3: Parce que je faisais des lives et tout, donc les gens pensaient que c'était moi.
1: Ouais.
3: Donc je me suis pris plein la tronche.
1: Ouais, je me cachais et tout, parce qu'on a fini par se rencontrer. J'avais trop peur de ce qui se passait, j'avais peur des procès et tout.
3: Et après, comme on a fait les lives, il y a eu tout ce... Je suis devenue le visage du compte.
1: Ouais, c'est vrai.
3: Et donc, tout d'un coup, mais on n'était pas du tout préparé à ça.
1: Non.
3: Moi, quand je t'ai connue, il y avait pas encore beaucoup de monde. Ouais. Et c'était tranquille. Et je pensais pas que ça allait donner un truc dingue comme ça. Et tout d'un coup, j'avais mon standard qui était saturé de journalistes.
0: Ah ouais.
3: Ouais. Et j'étais pas du tout préparée à ça. Nous, on faisait nos petits lives, on essayait de faire des vidéos avec 2-3 potes. C'était super sympa, on s'est bien marré.
1: C'était bien, mais c'est vrai qu'on se faisait à l'arrache totale.
0: Est-ce que vous essayez de donner des conseils aux gens qui vous expliquaient leur situation?
3: En fait, assez vite, au départ, Anne, tu m'as contactée parce que t'avais la trouille. Et que moi, j'ai une copine qui m'a créé mon compte, il y avait avocate dedans. Il y avait mon numéro de téléphone, enfin bon, il n'y est plus. Hein. Et Anne m'appelle, et puis t'osais pas me parler en plus.
1: Non, je voulais pas te dire qui j'étais.
3: Voilà, alors moi j'étais là, non mais alors je suis avocate, je suis mes secrets pro, tout ça. Et après on a réfléchi à comment faire un truc constructif pour les salariés sur le droit du travail.
1: Ouais.
3: Je pense que ce mouvement nous a totalement dépassés, on s'attendait pas à ça. Puis on a quand même été menacés, enfin... Ça a été, ça a été quand même chaud.
0: Vous avez été menacée par qui?
3: Bah, on ne sait pas.
0: Par potentiellement des agences qui ont été affichées.
3: Bien sûr, bien sûr, bien sûr.
1: Moi, j'étais pas du tout préparée. Puis j'étais en agence, moi. J'étais dans une agence.
0: Mais est-ce qu'ils t'ont reconnu dans l'agence?
1: En fait, c'était trop marrant parce qu'ils parlaient tout le temps de ça.
3: Ouais.
1: Parce que c'était au début.
0: Ouais, mais c'est parce que je pense qu'au début, tout le monde a dû parler
1: tout le monde parlait de ça tous les jours,
0: tout le monde avait
1: peur.
0: Ouais,
1: bien sûr. Aujourd'hui, je pense que ce serait complètement différent, mais je me souviens du directeur de la boîte dans laquelle j'étais, qui a balancé le journal Stratégie, donc c'est un journal spécialisé dans la com, où il y avait écrit séisme dans la pub avec, en fait, toute la DA du compte Instagram, et qui regarde ça et qui dit, voilà où on en est, je sais pas qui c'est derrière, mais fouteuse de merde, fouteur de merde, je sais pas quoi. Et en fait, on était plusieurs, c'était dans la cuisine de l'agence. Et en fait, je regardais les gens pour me dire à qui je dois faire confiance ici. En fait, qui est plus ou moins d'accord avec ce qui se passe. Est-ce qu'à un moment je dois le dire parce qu'en fait c'est trop lourd pour moi. Comment je vais me sortir de cette agence là? Parce qu'en fait, en même temps, j'étais dans cette agence, mais c'était au début de Balance Ton Agency. Donc en fait, il y avait beaucoup de, enfin c'était très, comment dire, il y avait, comme tu dis, il y avait beaucoup de journalistes qui m'appelaient, il y avait beaucoup de témoignages de gens qui voulaient parler. Enfin bref, ça s'arrêtait pas. Donc en fait, je pouvais pas faire les deux. Et il se trouve qu'ils m'ont cramé parce que sur France Inter, ma voix avait pas été super modifiée.
0: Ah.
1: Et j'avais un peu espoir quand je l'ai entendu sortir à 7h du matin cette interview qu'en fait personne l'écoute parce qu'on se lève tellement tard.
0: Non, mais après il y a des replays.
1: Et ouais, et en fait à ce moment-là, je me souviens que j'ai reçu quelques messages et je me dis bon bah c'est too late. Et puis ils m'ont convoqué dans leur bureau. Ouais, pour me dire que c'était terminé, en fait.
0: J'étais en période d'essai.
1: Ah. Donc, t'es pas obligé de donner une
0: motivation.
1: Excuse. Et là, je t'ai appelé, j'ai dit, c'est foutu. Okay. En fait, je suis foutue. Je me suis tiré une balle dans le pied. Enfin, en fait, j'avais pas forcément envie, j'avais pas envie de briser ma petite carrière qui commençait. J'avais juste envie de libérer la parole sur un truc pour qu'il y ait assainir un peu ce milieu. Et en fait, je me retrouve à en payer le prix cher, quoi, le payer le prix fort.
0: Est-ce que tu pourrais nous donner la définition du harcèlement au travail juridiquement?
3: Alors, harcèlement moral. Le harcèlement moral, ça va être des agissements répétés qui vont porter atteinte à la dignité, à la santé d'un salarié, physique ou mentale. Et en fait, cette définition, elle est extrêmement large. Donc, elle veut dire beaucoup de choses, mais en même temps, pas grand-chose. Donc, ce qui est important, c'est la jurisprudence. C'est l'application qui va en être faite devant les juridictions. Donc, ça va être, tu vois, une mise au placard. Ça va être une surcharge de travail. Ça va être... après, il y a toutes les discriminations qui sont harcelantes la plupart du temps. Mais ça peut être plein de choses, le harcèlement moral.
0: Parce que souvent, on imagine que t'es harcelé quand ton manager te hurle dessus harcèle toute la journée à t'envoyer plein de mails et tout. Et finalement, ça peut être bien plus insidieux.
3: Ça peut être bien plus insidieux. Parfois, c'est du harcèlement, mais c'est faussement bienveillant. C'est « non, mais là, avec ton bébé, il vaut mieux que t'aies pas cette promotion. Non, là, tu vas être plus cool. On va te retirer deux personnes de ton management parce que t'as besoin d'avoir du temps pour toi. Ou, là, je te trouve un peu fatiguée. Donc, je vais pas te mettre sur cet appel d'offres. Je vais filer ton client.
0: Ah, j'ai oublié de te mettre dans la boucle.
3: Voilà. Oh, je t'ai pas mis dans la boucle. Ah, pardon, mais je sais que t'es surchargée en ce moment. Ça peut être plein de choses.
0: Et est-ce que, parce qu'on parle beaucoup de management toxique, est-ce que juridiquement ça existe ce terme?
3: Non.
0: Ou c'est... OK.
3: Non, pas du tout. Alors, ça va exister en jurisprudence, mais pas dans la loi. Et en jurisprudence, je suis même pas certaine que ça existe tel quel, mais il y a plein d'expressions qui vont recouvrir cette réalité. Donc oui, le management toxique, c'est bien sûr considéré comme c'est la cause du harcèlement en général.
1: Et le micromanagement, pardon.
0: Ah, c'est drôle, j'allais dire micromanagement.
3: Le micromanagement, c'est aussi
0: la question, c'était est-ce que vous pensez que le micromanagement c'est une forme de harcèlement?
3: Bien sûr, évidemment.
0: Évidemment. Okay. Je rappelle du coup pour ceux qui voient pas ce que c'est le micromanagement, c'est vraiment le management par le contrôle, c'est-à-dire que ça va être quelqu'un par exemple qui va appeler 30 fois par jour pour savoir où est-ce qu'on en est, qui va regarder derrière l'épaule qu'est-ce qu'on est en train d'écrire sur l'ordinateur, qui va vouloir tout le temps être au fait de chaque micro détail qu'on fait.
3: Exactement.
0: Qui va vouloir être dans toutes les boucles de mails, surveiller tout ce qu'on fait,
3: surveiller tes pauses pipi.
0: Oui,
3: j'ai ça moi dans des dossiers.
0: Il y en a qui chronomètrent même.
3: Voilà, qui chronomètrent. Là tu as le droit d'y aller 3 fois par jour, c'est des trucs de dingue, qui va appeler en systématique juste avant que tu partes, tu vois, pour être sûr que voilà, t'es pas parti un petit peu avant. Donc ça va être tout ça, et puis ça va être aussi même intellectuellement, c'est te contrôler, te rendre un simple exécutant et faire en sorte que ton travail n'ait plus aucun sens.
0: Et puis aussi, j'ai l'impression que c'est une manière de faire comprendre à l'autre que de toutes les façons, il est nul parce que j'ai tout le temps besoin d'être derrière toi.
3: Exactement, et c'est hyper destructeur parce que les gens qui sortent de ça, les salariés qui sortent de ça, ils sont complètement cassés. Ils ne savent plus quelle est leur valeur, ils ne savent plus ce qu'ils savent faire. Parce que ça les a totalement lessivés, ils ont perdu tous leurs repères. Donc ça, c'est très compliqué pour s'en remettre.
0: Je trouve que c'est difficile quand tu veux faire remonter plus haut, genre au RH ou N+2, etc., quand c'est du micromanagement. Parce que comment est-ce que tu peux dire que tu vis mal le fait que ton manager soit présent, alors que souvent le problème, c'est qu'il est absent? Comment est-ce que tu peux exprimer que ça te pèse alors que la personne n'est pas agressive, ne te hurle pas dessus?
3: Non, mais l'hyper-contrôle, c'est du harcèlement. Donc, il ne faut pas hésiter à documenter, à écrire et justement à rapporter à ta RH que tu as 150 mails par jour, que avant d'aller faire pipi, tu dois demander l'autorisation et que tu as systématiquement 10 appels par jour pour vérifier un mail que normalement dans ta fiche de poste, tu es censé pouvoir envoyer seul.
0: Je vais envoyer ce podcast à mon ancien RH.
1: Au mien aussi.
4: Parce qu'en fait, les RH, c'est ça, souvent... C'est vrai que c'est ce que j'apprends aussi aux étudiants, aux étudiantes et ce que j'apprends, enfin en tout cas ce que on leur donne toujours des personnes vers qui il faut aller pour pouvoir se défendre. Et en fait souvent quand on dit RH, forcément même moi je sais qu'en fait
3: c'est pas tes copains.
4: Eux ils sont entre la direction et les salariés, ils ont une position complexe, parfois ils sont même complices de la direction, amis. En fait à chaque fois que à chaque fois qu'on donne effectivement qu'on se dit voilà vers qui il faut aller pour parler en interne avant de saisir la justice par exemple, en fait on se rend compte que chaque élément, personne qu'on va donner ou institution pour vers laquelle on peut se tourner pour se défendre a ses limites,
3: bien sûr,
4: et à ses travers.
3: Mais moi, je m'en suis pris plein la figure sur un post LinkedIn où j'expliquais, j'avais fait une vidéo beaucoup moins bien que les tiennes, mais j'essaye. Et donc où j'expliquais que le DRH n'était pas ton ami et que si tu veux, il fallait jamais aller alerter à l'oral. Si tu voulais alerter à l'oral, ok, fine, mais t'as un écrit déjà tout prêt que tu balances juste après. Parce que le nombre de mes clientes et clients qui se font virer juste après avoir dénoncé des faits de harcèlement à leur RH, c'est hallucinant.
0: C'est horrible.
3: Avant qu'il y ait le moindre écrit. Donc, ils vont te suspendre tes accès, etc. pour pas que tu puisses prouver ce que tu viens de dénoncer.
4: Ça, c'est ouf.
3: Donc, vraiment, vraiment, vraiment, faites des écrits au RH pour qu'on ait au moins la trace du fait que vous avez dénoncé quelque chose et que vous soyez ensuite considéré comme lanceur d'alerte dans l'entreprise. Ça permet de sortir du barème Macron, ça vous protège. Donc ça, c'est un truc qui est super important à faire.
0: C'est dur parce que quand tu vas voir quelqu'un pour dénoncer quelque chose que tu subis, tu prends déjà courage.
3: Je sais.
0: Et du coup, quand tu te retrouves face à une personne qui, en fait, ne va pas du tout dans ton sens et qui se range automatiquement du côté de l'entreprise ou du manager en question, après, ça, c'est hyper décourageant. Et malheureusement, j'ai l'impression que c'est la majorité.
3: Après moi j'ai un prisme particulier, on vient pas me voir pour me dire que tout va bien. Enfin, si tu veux, si appelez-moi pour me dire que tout va bien, ça me changera un peu. Mais ils sont quand même soumis aux volontés et aux directives de l'entreprise.
0: Bah, à la fin du mois, c'est l'entreprise qui paye.
3: C'est
0: salaire,
3: ça. Quoi. Et puis c'est l'entreprise qui va décider, c'est l'entreprise qui va faire, qui vont faire carrière ou pas. Donc donc méfiance et donc des écrits ou des enregistrements. Enregistrer maintenant c'est recevable. Il y a des petits stylos qui sont vendus, qui sont super.
0: J'adore. Vraiment en mode attention.
3: Non mais voilà. Je n'ai pas d'action. J'ai des clients qui ont ça. J'ai trouvé ça super bien. Donc
4: est-ce qu'on se rend compte
0: jusqu'où acheter un stylo?
4: Où est-ce qu'on en arrive?
0: Ouais.
4: Pour se protéger du harcèlement tellement les entreprises ne nous protègent pas. C'est à nous d'aller enregistrer avec des stylos à la James Bond. Ce qui se passe en interne, parce que le harcèlement moral est impossible à prouver, est difficile du moins à prouver autrement.
3: Hyper difficile, donc c'est vrai qu'on va plutôt aller sur un manquement à l'obligation de préserver la santé et sécurité du salarié, parce qu'une fois que tu as fait une alerte, si l'entreprise ne fait rien, tu as un peu plus de chance. Mais c'est vrai que c'est pas évident, mais oui, on est dans un monde de l'entreprise qui va pas bien. Déjà, il y a un contexte économique quand même assez déprimant. Et puis on a Trump, Zuckerberg, tout ça qui vont y aller avec des discours masculinistes et abêtissants pour les salariés. Donc et ça infuse en fait moi, dans les boîtes américaines, j'ai ce sentiment en ce moment, depuis ces grands discours, que pour les patrons, c'est l'impunité, quoi. Mmh. L'impunité totale. On n'en a rien à faire.
0: J'ai une copine qui bosse en cabinet de conseil, donc une boîte américaine. Et depuis que Trump a dit, il a retiré toutes les aides pour les entreprises qui mettent en place l'inclusivité, la diversité et tout, son patron a dit, Trump a fait ça, nous on retire en fait tout ce qu'on avait mis en place dans l'entreprise. Finalement, on se rend compte que c'est des politiques RSE qui sont là juste pour faire beau.
3: Non, mais c'est très dur. Et en plus, on a un marché de l'emploi qui est pas fluide, hein.
0: Bah oui. C'est difficile de quitter son taf aujourd'hui.
3: C'est hyper compliqué de quitter son taf. Puis on a l'État aussi qui se déresponsabilise même de l'indemnisation des salariés
0: victimes
3: de licenciement. Bien sûr, toujours. Et donc on se retrouve avec des indemnisations France Travail qui sont en baisse, un âge de départ à la retraite qui augmente. Et on en parlait tout à l'heure, on disait qu'on parlait pas assez des vieux, mais là les vieux c'est un énorme sujet. Parce que moi j'en ai plein qui ont des trous dans la raquette, tu vois, qui se font virer à 59. Comment tu fais pour tirer jusqu'à la retraite? Je sais que ces mecs ou ces femmes, et encore plus les femmes, ne vont pas retrouver de boulot.
0: Et puis les indemnités aussi qui ont été tellement baissées. Aujourd'hui, tu attaques ton employeur, c'est plafonné.
3: Alors, sauf en cas de harcèlement, discrimination, mais malgré cela, ça reste un référentiel dans la tête des juges. Et des conseils prud'homaux et des juges en cour d'appel. Donc oui, ça devient compliqué.
0: Toi, Anne, le pire truc qu'on t'ait rapporté sur ton compte, si t'avais un exemple.
4: Ouais, j'en ai un. J'y pense souvent parce que c'était dans une agence de relations presse à l'époque. En fait, c'est quelqu'un qui m'avait rapporté l'histoire en premier lieu et qui m'avait dit qu'il y avait une stagiaire qui s'était retrouvée en fait sous des lookbooks. C'est-à-dire qu'en gros, il y avait des étagères au-dessus d'elle. Et en fait, il y a plein de livres, très gros livres de mode. Et qu'en fait, l'étagère a lâché. Et en fait, tous les lookbooks sont tombés sur elle. Mais je crois que c'était à peu près 500 kilos de livres. Un truc très, très impressionnant.
3: Je me souviens.
4: Et ils étaient deux en dessous. Donc, elle et un autre stagiaire. Ou une autre stagiaire, je me souviens pas. Et donc, on me rapporte ça. Parce que moi, j'étais en train de balancer sur cette agence de RP, de relations presse. Et en fait, il y a quelqu'un qui me dit, mais attends, en plus, en telle année, il s'est passé ça devant une vingtaine de témoins. Et aujourd'hui, je sais plus combien d'années après, elle est encore en procédure contre eux, alors que, un, elle a failli rester, et que, deux, elle a passé quasiment un an à l'hôpital.
3: Oh,
4: ah non, mais c'est un truc super grave. Enfin, et qu'en fait, personne de ces 20 témoins ne voulait témoigner en sa faveur par peur de ne pas retrouver du boulot. Enfin, on était sur un truc de fou, quoi. Et donc, quand on me rapporte ça, il y a un moment, et c'était tout au début du compte, et je trouve que c'était dingue que en fait c'est à cette histoire soit arrivée à ses oreilles à cette femme là parce qu'en fait elle voit les stories et elle dit c'est moi. Elle dit ben ok c'est toi. Écoute, elle me dit là je crois 2 semaines après elle avait son procès, enfin c'était un truc vraiment timing machin 2021 je me souviens, et elle me dit c'est moi et en effet j'ai perdu en première instance. Alors tu dis ça a l'air pourtant assez logique qu'elle gagne, mais bon. Parce qu'en fait, elle était en stage, donc à la fois c'était soit la responsabilité de l'école, soit de la boîte, complexe. Ouais. Et elle avait, je ne sais pas combien de vis dans le dos. Enfin, du coup, on avait quand même payé le prix fort physiquement. Et en fait, elle disait, j'ai vraiment besoin de témoins et de gens qui aujourd'hui veulent témoigner face à la justice dans quelque chose de signé, de nominatif. Et en fait, on a réussi à choper comme ça 3-4 témoins grâce au compte et grâce à la force des gens. En fait, qui ont aussi partagé les stories. Et en fait, grâce à ça, elle a gagné son procès en appel.
0: Trop bien que ça ait pu se faire comme ça.
4: Ah ouais, et j'en ai pleuré parce que je me souviens d'avoir vraiment suivi cette histoire. Enfin, comme en plus, non, alors c'est vrai qu'en général, harcèlement moral, on a beaucoup de dégâts psychologiques. Parfois, ça va même toucher au physique, avec la jambe qui arrive plus à marcher. Enfin voilà, ça peut découler aussi là-dessus. Mmh. Mais là, on avait quasiment aussi un danger de mort. Le burn-out aussi peut entraîner la mort effectivement, mais là en fait comme c'était très concret, c'était au début,
0: c'était tangible vraiment.
4: C'était tangible et c'était quelque chose d'assez dingue parce qu'elle a vraiment failli mourir devant 20 personnes. Je me disais c'est fou qu'on en arrive là et en même temps qu'il y ait personne qui parmi ces 20 personnes qui voulait témoigner parce qu'ils avaient des enfants, parce que le milieu est petit et puis la patronne avait le bras long enfin comme souvent. Ouais. Ou le patron aussi, voilà, dans ces milieux-là, ils ont de toute façon le bras long. Et donc, c'est une histoire qui m'avait beaucoup marquée à l'époque.
0: Ça montre bien qu'il y a une omerta qui est conséquente. Enfin,
3: ah ouais.
0: le fait d'avoir peur, alors que, enfin, juste là, on parle d'une vie, tu vois, c'est pas juste, elle a été désagréable. Ou...
1: Non, puis elle avait engagé, enfin, elle a, à aucun moment, toi, t'as envie, en fait, de débourser 20 000 balles dans des procédures sans fin, de battre.
0: C'est pas
1: contre,
0: fun.
1: Genre vraiment, en plus, David contre Goliath, quoi, cette petite, à l'époque, elle avait 20 ans, et puis elle sortait à peine d'hôpital qu'il fallait qu'elle aille attaquer en justice cette boîte-là. Pour,
0: sympa de commencer sa carrière sur cette note.
1: Mais voilà, super, merci beaucoup. Non, ça m'avait marqué par tous ces trucs-là, en fait. Par son âge, par la violence, par le fait
0: le
1: que... Le silence, tout ça, ouais.
0: Qui est complice, en vrai.
1: Ouais, exactement.
0: Toi, c'est quoi ta pire affaire?
2: C'est difficile.
0: Il y en a trop.
2: Il y en a tellement. La première... Ouais, il y en a plusieurs. Mais il y en a une qui m'a particulièrement... marqué, c'est une cliente qui a tout perdu du fait du harcèlement, tout, la garde de ses gamins, qui a fait une tentative de suicide, qui a divorcé et qui était énarque, enfin quelqu'un de super solide intellectuellement et tout, et qui a été mais détruite, qui est devenue un légume et qui rebosse toujours pas, quoi. Et régulièrement je vais regarder ce qu'elle devient sur internet parce que j'ai peur qu'elle ait mis fin à ses jours, comme elle a déjà fait plusieurs tentatives, voilà. Et en fait, c'était de voir cette personne super smart, super brillante, être complètement flinguée par le boulot, par un gros connard qui est très connu par ailleurs, et de voir ce que ça pouvait faire. Et en fait, j'étais jeune avocate quand j'ai eu ce dossier, et ça m'a traumatisée. Je pense que c'est... Ça a été le début de ma rage. Et mon obsession après, ça a été et toutes les autres. Et toutes celles qui viennent pas me voir. Chaque dossier est un bout de mon histoire aussi.
0: Est-ce que vous diriez qu'aujourd'hui, votre activité, c'est un peu une sorte de thérapie pour vous? Est-ce que c'est thérapeutique d'aider
1: pour
0: les gens?
1: Ouais.
2: Alors.
0: Parce que vous êtes hyper engagée. Donc, vous mettez beaucoup de votre personne dans ce que vous faites.
2: Alors. Moi, la thérapie, c'est peut-être de... Ça a été mon livre, mon deuxième, je pense. Ça m'a fait beaucoup de bien. Et là, on est en train de travailler sur l'adaptation en fiction. Et ça me fait du bien aussi. Parce que moi, je suis quand même beaucoup réduite au silence. Et je vais vendre le silence de mes clientes. Parce que la majorité, quand même... Et de mes clients aussi, hein, je te parle des femmes. Mais parce que ce sont les dossiers les plus marquants, quoique... Pas tous. Enfin, il y a aussi des dossiers d'hommes qui sont sacrément costauds. Mais mon boulot, c'est de vendre leur silence le plus cher possible. Et forcément, c'est pas très satisfaisant.
0: Ok.
2: Et l'activité qu'on a eue avec Anne, le fait de la soutenir, puisqu'il y en a découlé, et ses bouquins, bah, c'est ma manière de rendre la parole à mes clientes.
0: Ok, je voyais pas ça comme ça, mais
1: c'est intéressant.
0: Ouais,
2: ouais. Mais après,
1: leur silence.
2: Parce
1: qu'on leur a acheté quoi.
2: Qu'on leur a acheté, voilà. Bah, toi, tu le sais ouais. Aussi. Et c'est vrai que tu vois la soirée de sortie de mon bouquin, elles étaient là, les femmes des histoires de mon livre, et tu vois, elles pleuraient. Enfin, c'était un moment hyper fort parce que on a pu raconter ce qui leur était arrivé, parce que quand tu transiges, tu pars quand même un peu tête basse, en ayant l'impression de pas être très sorore en plus, parce que souvent le mec est toujours en poste et tu peux plus rien dire à tes collègues, tu peux plus témoigner pour personne. Donc c'est compliqué. Et pour moi, c'est compliqué aussi, parce qu'en étant très engagée, quand je défends quelqu'un, je défends pas la cause. Et j'aimerais que la jurisprudence puisse aller plus loin sur certains sujets, mais en même temps, on transige. Voilà, c'est pas évident.
0: Toi, c'est une thérapie pour toi?
1: Je pense, ouais. En fait, quand, enfin,
2: évidemment.
1: Vu le moment, enfin, en fait, moi, c'est vraiment juste après mon burn-out que j'ai fait ça, et je me souviens que j'ai commencé mon burn-out en étant alitée, dans l'incapacité de parler, dans le sens où je pouvais même pas dire oui, non. Et quand on sait comment je parle aujourd'hui, on se dit comment c'est possible. Et je me souviens avoir eu des idées très noires pour la première fois de ma vie. Et c'est là que, en fait, Balance Son Agency, finalement, c'est un peu... Enfin, ce que disait, je voyais un sophrologue à l'époque, je voyais un psy, un sophro. Et je faisais ces exercices de manière très consensuelle, très scolaire, parce qu'en fait, j'avais vraiment très envie de m'en sortir. Et je me souviens que quand
4: les exercices étaient finis avec lui, il m'avait dit, je lui avais dit, sur LinkedIn, je commence à avoir des trucs dans mon milieu et tout, avec lesquels je suis pas du tout alignée et tout. Et il m'a dit, wow, doucement. Enfin, là, on vient à peine de finir, entre guillemets, là. Ouais, enfin, les séances, pour vous remettre, quoi. Donc, on va y aller mollo. Et en fait, non, moi, j'avais très envie. En fait, j'ai compris après ça que, j'étais maître, de ma vie et que je voulais plus subir et qu'en fait, c'était moi qui étais vraiment décisionnaire d'un truc, quoi. Et en fait, comme j'avais récupéré cette force-là que j'avais complètement perdue dans mes petites batailles dans le monde du travail avant, et ben en fait, je me suis retrouvée avec une espèce de un sentiment de puissance, mais pas malsain. Enfin, c'était juste de reprendre le contrôle, quoi. Et en fait, ouais, quand j'ai commencé à dire à mon sophrologue que je commençais à créer un petit compte, à faire 2-3 trucs et tout, il m'a dit, mais en fait, là, la guerrière, il faut qu'elle se repose encore. Et j'ai pas du tout voulu l'écouter. Je me souviens qu'au début, ça a été un peu... Au début, c'est cathartique. Et puis, en fait, après, tu te dis, mais c'est épuisant, en fait. Je viens de sortir des trucs. Et ça
2: t'as eu le burn-out militant, un peu.
4: Et puis, à un moment, j'ai eu une espèce de burn-out militant.
2: Bah non, mais ça a été... Enfin, de toute façon, ce compte-là, c'est le cri de révolte de la partie faible du monde du travail. Clairement.
4: Enfin, ouais, et puis, il y a ça. Il y a aussi ce truc de... comment dire? Dans le milieu dans lequel j'étais, dans lequel on a été, en fait, on trouve pas de sens à ce qu'on fait, quoi.
0: Ouais.
4: Et il y a un moment où, moi, je me souviens, au début de Balance ton agency, je me suis dit, mais en fait, ok, là, c'est bon, je sais pourquoi je me lève le matin, je vais lire des trucs, je vais aider les gens, en fait, c'est à travers cette aide que je donnais aux gens, je m'aidais aussi moi-même, hein, quelque part, mais j'ai mis du temps à le comprendre. Mais en fait, je trouvais du sens au truc, quoi. Je me disais, ok, j'ai envie de faire ça. C'est pas rémunérateur, mais c'est pas le sujet, en fait. Là, j'ai
2: sinon, faut
4: envie.
2: Passer le barreau, les filles. Hein.
4: Ouais, c'est clair. C'est clair.
2: Sérieusement.
4: Non, donc ouais, aussi cette quête de sens, tout ça, ouais, ça a été, ça m'a fait du bien, ça m'a fait du bien de faire ça, ouais.
0: Je m'identifie beaucoup à toi, parce que quand j'ai commencé à parler sur Internet, c'est évidemment parce que j'étais en colère. Et au début, je l'ai fait pour moi, parce que j'avais trop de choses sur le cœur et que c'était hyper libérateur pour moi de pouvoir dire ma vérité. Mon audience, même si au début il y en avait pas, j'avais l'impression que c'était un moyen de de pouvoir enfin reprendre le pouvoir en contrôlant le narratif aussi. Et avec le temps, pareil, je me suis dit mais ouais, en fait ça aide des gens. C'est incroyable d'aider des gens comme ça. Je pensais pas que juste mon témoignage pouvait aider des gens et ce qui est vrai, en revanche, c'est que c'est incroyable d'avoir un job qui a du sens comme ça. C'est trop bien d'avoir... moi, j'ai l'impression d'enfin faire quelque chose où je suis utile. Mais par contre, c'est vrai que parfois, quand on reçoit certains témoignages, c'est dur de prendre de la distance et que ça peut être lourd.
2: Faut un psy.
0: Ouais. Enfin, j'avoue, je parle pas de ça à ma psy, mais...
2: Non,
0: mais...
2: Mais
0: ouais, ça peut être...
2: La supervision, c'est ultra important. Nous, tu vois, au bureau, on est nombreuses, maintenant nombreux même. Il y a des garçons, deux.
4: Félix.
2: On les salue. Et j'en ai un autre, j'ai Renaud aussi.
4: Et Renaud.
2: Donc, j'ai deux garçons. Et les portes sont toujours ouvertes et on a besoin d'échanger.
0: Ouais, bien sûr.
2: Tu vois, là, en ce moment, on a un viol. Il y avait un coup de fil à passer à la consoeur ce matin et on l'a fait à deux parce que c'était lourd pour Marion. Enfin... Voilà, donc c'est hyper important de pouvoir échanger et les psys, enfin le soutien psy, la supervision, c'est fondamental. Moi, mon fils, quand il me parle d'un métier, il me demande mais il y a du burn-out
0: c'est trop fou.
2: Si je suis prof d'histoire, il y a du burn-out.
0: Il y en a partout ma vie, donc bon courage.
2: Tu vois, et je me dis mince, je lui donne une image de la vie professionnelle, mais en fait c'est parce qu'il m'entend au téléphone, il m'entend parler, donc
4: ouais, bien sûr.
2: Donc j'essaie de faire un peu plus attention, mais les murs sont fins, et donc c'est pas évident.
0: Moi j'ai fait un appel à témoignages sur mon compte Insta quand j'ai préparé ce podcast. J'ai reçu beaucoup de témoignages, comme vous pouvez vous en douter. J'en ai sélectionné deux et je voulais vous faire réagir. Donc le premier, c'est sur une chargée de com.
4: Une chargée de com par hasard.
0: Voilà, une chargée de com par hasard qui était donc en alternance dans une petite pâtisserie. Sauf qu'en réalité, elle s'est retrouvée à faire tout sauf la chargée de com. Elle s'occupait de la com, mais aussi de faire de la vente, de faire de la pâtisserie en cuisine, à la plonge, au ménage, à la caisse, bref, tout dans la boutique. Ouais. Finalement, elle a elle a décidé de pas continuer la suite de son alternance pour l'année suivante avec le patron en question. Et donc, quand elle lui a annoncé, elle dit que ça, c'est parti en cacahuètes, que d'un coup, plus personne ne lui a adressé la parole, que ses collègues ont commencé à lui faire des crasses, que elle avait plus le temps de toute façon de gérer la com parce que elle était tout le temps mise sur tout un tas de missions et donc elle était débordée. Et puis un jour, elle a été convoquée par la gestionnaire de son école parce que son employeur s'était plaint d'elle, alors que auparavant ça n'avait jamais été le cas, on lui avait jamais fait de reproche, mais là à partir du moment où elle dit qu'elle veut pas rester, on se retourne contre elle. Et elle dit que même quand elle rentrait chez elle le soir, on l'appelait, on lui envoyait des messages à 22h, on essayait de l'appeler à 22h, et même quand elle était en vacances. Ensuite, elle a fini par se dire qu'elle arrêtait, elle se mettait en arrêt, enfin, pas elle, un médecin, parce que parfois des gens pensent que...
2: Elle a été contrainte d'être mise en arrêt.
0: Voilà, elle dormait plus, enfin vraiment ça a joué énormément sur sa santé physique et mentale. Et elle n'avait que 22 ans, et donc elle a commencé

0: tout, hein.
1: Petit cocktail explosif.
0: Un petit cocktail, voilà. Il y a, donc, dans, comme dans tous ces dossiers, le sujet, c'est la preuve. Qu'est-ce qu'elle a? Alors, est-ce qu'elle a des écrits? Est-ce qu'elle a des enregistrements? Est-ce qu'elle a dénoncé les faits de harcèlement et l'exécution déloyale du contrat de travail? Est-ce qu'elle a la preuve de toutes ces tâches? Normalement, elle devrait avoir des trucs. Parce que déjà, tu me parles de SMS à 22 heures. Tu me parles de tâches de grande polyvalence. Ça doit se voir dans ses échanges de mails. Enfin, on doit lui dire, fais ci, fais ça. Elle doit faire assez peu de com. L'école doit y avoir une trace aussi. Est-ce qu'il y a une trace du fait qu'elle ait voulu arrêter? Sûrement. Parce qu'elle a dû trouver autre chose, passer dans son sien. Enfin, je sais pas comment elle a fait, mais je pense qu'il y a du biscuit, comme on dit.
1: On peut croquer.
0: Il y a un truc à faire, je pense.
1: Est-ce que toi, il y a beaucoup de salariés qui te partagent le fait que c'est dur pour eux quand on arrête de leur parler? Parce que ça, je trouve que c'est pas forcément un truc qu'on met en lumière. Le fait que on peut aussi, il y a une forme de harcèlement quand on te met de côté et qu'on ne t'adresse plus la parole.
2: Oui. Il y a trois types, il y a trois formes de harcèlement et il y a notamment aussi le harcèlement horizontal où en fait on a directement des salariés entre eux, parce qu'en fait c'est vrai que normalement il est plutôt descendant, mais c'est parce qu'il y a une emprise économique, il y a une hiérarchie aussi qui existe, mais ça existe aussi comme le harcèlement scolaire en fait, hein, c'est-à-dire que ce sont des personnes qui sont au même niveau qui se harcèlent entre elles, des volontés aussi de former des groupes. Et de s'allier contre une seule personne. Effectivement, oui, c'est assez classique. Et ce que je retiens aussi de ce témoignage, c'est l'âge de la personne. Et ce qui me déchire le cœur vraiment, c'est qu'en fait, souvent, ce sont des personnes qui ont... C'est leur première expérience professionnelle. Donc, en fait, comme dans l'école, enfin à l'école avant, etc., on n'a absolument aucune formation sur le, enfin, tu vois, je sais pas, le harcèlement, sensibilisation. En fait, on ne sait pas du tout ce qu'on va vivre.
1: Même l'identifier.
2: L'identifier. Donc moi, tout part de là, en fait. À partir du moment où on n'a pas les définitions, on peut ni s'identifier en tant que victime, ce que je disais tout à l'heure, ni en tant qu'auteur, autrice. Et donc, oui, l'âge aussi m'interpelle parce qu'on a souvent des personnes qui sont dans la vingtaine, c'est leur première expérience. Ils n'y connaissent pas grand-chose. Au monde du travail, et en fait ils vont être victimes de ce genre de choses, et en fait ils ont aucune manière de se défendre parce que ils savent pas de ce dont ils savent pas qu'ils sont victimes de
1: Et en plus t'as besoin de prouver que t'as mérité ta place et tout, donc je trouve que t'as tendance à beaucoup prendre sur toi et c'est te dire que de toute façon c'est probablement toi le problème
2: déjà souvent, et puis en plus on a aussi la personne qui est auteur ou autrice de harcèlement qui va dire que de toute façon c'est partout pareil. Et comme c'est ta première expérience dans le monde du travail,
0: t'y crois.
2: Du coup tu te dis pourquoi je partirais d'ici si c'est pour trouver la même chose ailleurs. C'est un peu comme dans tout, hein, comme dans la vie perso, je sais pas, tu rencontres une personne tout de suite dans ta vie privée, tu te mets en couple avec une personne qui va être maltraitante, toxique, etc. C'est ta première expérience, donc tu vas la généraliser et tu vas te demander si en fait c'est pas souvent ça, enfin si tu vas pas répéter des schémas. Donc ouais, en fait c'est compliqué de se sortir de là parce que déjà il faut s'identifier en tant que victime et puis aussi il faut aussi se dire que en fait ailleurs on peut avoir des expériences beaucoup plus saines, quoi.
1: Heureusement.
2: Ouais.
0: Heureusement.
1: Le deuxième témoignage, c'est dans une start-up.
0: Ah oui, classique.
1: Pas étonnant. Donc cette personne...
0: On adore les startups.
1: Ouais.
0: Salut les startups.
1: Vraiment.
0: On vous aime.
1: Quand quelqu'un dit que je travaille dans une startup, je suis en mode d'accord, je comprends mieux.
2: Tout est dit.
1: La personne parle de son directeur en précisant que le directeur a une trentaine d'années. Il est jeune mais très immature d'après ses propos, et en fait elle explique que au bureau il y avait des poupées gonflables, des sextoys qui étaient distribués à la journée de la femme. D'ailleurs, c'est pas la journée de la femme, c'est la journée des droits des femmes, mais bon, là, c'est écrit ça.
0: Voilà.
1: Des dessins et des textes à caractère sexuel sur les murs. Et au début, elle se disait, peut-être que c'est pour rire, je sais pas.
0: Peut-être cette entreprise.
2: Peut-être le mec.
1: Peut-être. En tout cas, c'est à Paris, donc oui, peut-être que vous connaissez la personne.
2: C'est pas une start-up.
1: Elle décrit que c'est le genre de personne à péter un câble, à renverser un bureau entier, à casser un ventilateur par rage. Crier sur tout le monde, dire que tout le monde est nul à longueur de journée, et le jour d'après, venir avec des pâtisseries et inviter tout le monde au resto. Il a déjà pointé du doigt une collègue en lui disant « Oh, je pense qu'elle, elle a des problèmes de cul. » Ou poser des questions du style « Toi, je suis sûre que t'as déjà fait un plan à trois. » Et elle dit, à ce stade, je ne saurais même pas dire si c'est du harcèlement.

0: ou du management toxique.
1: Non, mais ça ressemble, ouais, nous, pardon, mais c'est tellement c'est à quelqu'un dossier, qu'on connaît. Voilà. Très bien.
2: Un dossier en cours. Donc,
1: un dossier en cours. Non, mais c'est pas ça. Je pense, mais c'est, alors, mais c'est, il ressemble. Non, mais il y en a juste d'autres.
0: Malheureusement.
2: Non, tu crois qu'il y en a d'autres?
1: Non, mais tu, c'est
0: bah, moi, un sextoy, alors, taf, c'est, j'ai oui, déjà oui, vu oui, ça. C'est, dans
3: cette, cette personne peut m'appeler.
0: D'accord.
3: Voilà, cette personne peut m'appeler. Je pense que là, et puis se demander si c'est du harcèlement, du management toxique, là, il faut m'appeler. Parce que là, je, il y a beaucoup, beaucoup de choses à dire.
0: Il y a beaucoup de choses, ouais.
3: Il y a du harcèlement moral, du harcèlement sexuel. Harcèlement évidemment, sexuel du management toxique, harcèlement sexuel d'ambiance, il doit sûrement y avoir des agressions sexuelles aussi. Ouais. Bref, non, là, il est urgent de faire quelque chose.
0: Faut appeler, faut appeler oui. Élise. Voilà, faut envoyer des messages à Balance en agency, là, c'est voilà. Urgent.
3: Et on a un dossier qui ressemble beaucoup, et qui beaucoup à ça.
0: Okay.
3: Beaucoup. Donc, on se demande si c'est pas une autre victime de cette même personne.
1: Il a monté sa start-up, peut-être, depuis.
3: Faut pas se laisser faire, là. C'est très, très grave. C'est du pénal aussi. Hein.
1: Ouais, c'est du pénal.
3: Et dans le dossier qui ressemble, il y a une auto-saisine du procureur. C'est-à-dire que
0: tellement c'est grave.
3: Tellement c'est grave, voilà. Donc là vraiment, ça déconne complètement.
0: Ce serait quoi le conseil pour quelqu'un qui subit ce genre de situation, hormis bien sûr garder des traces, des indices, etc.
3: Alors, je pense que le premier, alors évidemment garder des traces, des indices, des écrits, etc. Mais c'est de pas rester seul avec sa situation, parce que c'est le problème de trop de victimes. Parlez-en, confiez-vous. Alors pas forcément à votre RH, hein, vous l'avez compris, mais plutôt à vos amis, à votre conjoint. Il y a une honte sociale quand même à être harcelée, à avoir des difficultés au travail, particulièrement pour les femmes, parce qu'on est quand même éduquées à être des Wonder Woman. Ce n'est pas un signe de faiblesse. Allez-y, parlez-en à votre médecin. On sous-estime l'impact que ces situations peuvent avoir sur le corps. Donc vraiment, faites-vous aider.
0: Quand on n'arrive plus à dormir à cause de son travail, quand on a tout le temps mal à la tête, problème. Mal au ventre.
3: Écoutez-vous. Et osez vous arrêter. Parce que l'arrêt maladie, ça semble être un truc de fou. Mais en fait, il faut savoir s'écouter et faire confiance aux médecins.
0: Et est-ce que tu recommandes aux gens de contacter l'inspection du travail, par exemple, ou pour toi, c'est...
3: Oui, mais l'inspection du travail est souvent débordée et ça dépend où tu en es dans la constitution de ton dossier. L'inspection du travail peut être très utile si tu as suffisamment bien géré ton dossier en termes de preuves.
0: Okay.
3: Sinon, l'inspection du travail, bon, ça va être compliqué.
0: D'accord. Moi, je voulais faire un petit jeu avec vous. Peut-être que ça va un peu sortir du sujet sérieux. Je vous donne toutes les deux drapeaux, un vert et un rouge. Tiens. Donc, c'est pour le principe de red flag ou green flag.
1: Ça me rappelle un jeu dans Mario Party.
0: Là, normalement, c'est l'un ou l'autre. Après, si jamais vous êtes un peu mitigé, vous pouvez mettre les deux.
3: Les deux.
0: Je préviens nos auditeurs que le podcast, il est filmé. Donc, si jamais vous voulez voir la vidéo, il y a la vidéo sur YouTube, il y a la vidéo sur Spotify, parce que je sais que sur toutes les plateformes d'écoute, il n'y a pas forcément la vidéo. Donc, on n'hésite pas à aller ailleurs si on veut voir cette partie. Je vous dis des phrases et vous levez votre drapeau si c'est green flag ou red flag.
1: Ouais.
3: Yes.
0: Un collègue qui fait régulièrement des remarques pour complimenter ma façon de m'habiller, mais c'est toujours gentil. Pourquoi c'est un red flag pour vous?
1: Parce qu'on n'a pas à commenter en fait la tenue des femmes. On s'habille comme on veut, enfin que ce soit. Même de manière, enfin, et régulièrement en plus, tu l'as dit. C'est-à-dire qu'en fait, de temps en temps, pourquoi pas, enfin.
3: Si t'as une super méga nouvelle jupe et que ton collègue te dit, ah ouais, trop stylée ta jupe, une fois, fine. Mais si c'est
0: tous les jours.
3: Ton pantalon,
1: en fait, t'es pas un défilé de mode, t'es au taf, donc t'as pas besoin d'avoir quelqu'un qui te valide ou pas ta tenue.
3: Tu t'habilles comme tu veux.
0: Parce qu'il y en a qui vont dire, oui, mais c'était gentil, ouais, mais en fait, c'est pas le sujet, là, j'ai envie de travailler, donc.
1: C'est ça.
0: Une entreprise qui dit, mais on est une grande famille ici. Pourquoi? Pourquoi c'est red flag pour vous?
3: Bah parce que une boîte c'est pas ta famille et dans une famille on attend des choses totalement hors contrat. C'est-à-dire travailler le soir, ça veut dire passer des dîners ensemble, des week-ends et évidemment que tu vas avoir de l'affect au travail, évidemment que c'est cool de bien aimer les gens avec lesquels tu bosses. Et forcément ça peut donner lieu à des amitiés, etc., mais certainement pas une famille.
1: Ouais, c'est en fait ça te met dans une posture aussi du tabou.
3: Ouais.
1: Tu vois, qui est un peu dans la culture de la famille en général, où en gros ça veut dire que voilà, si je t'aide, c'est pas pour le travail, c'est pour te rendre service. Après, c'est un dû. Que voilà, en gros, Michel de la Comta, enfin c'est pas ton oncle en fait, ça n'a aucun, en fait ça n'a aucun rapport avec une famille. Mais quand on te fait comprendre que c'est une famille, ça veut dire qu'il y a, tu peux abuser, enfin on peut abuser en fait de ta gentillesse, de, enfin de plein de choses en fait.
3: Et prendre sur ta charge mentale et sur ta vie perso.
0: Alors que le jour où on veut te faire dégager, il y a plus de famille.
3: C'est ça.
0: Famille.
3: Ouais.
0: Les séminaires d'entreprise, c'est green flag ou red flag?
1: Ouais.
3: Non, les deux. Franchement, les deux.
1: Ça dépend. T'es plus sévère que moi.
0: Parce
1: que les séminaires, enfin, les team building, les machins, en fait, enfin, pardon, c'est peut-être parce que je viens de lire un truc sur une agence là, où ils sont partis en séminaire au ski. Et en fait, il n'y avait pas trop de limites entre le séminaire, le taf. Ils se sont retrouvés à travailler jusqu'à 4 heures du matin, aller sur les pistes.
3: Mais là, c'est le séminaire qui n'est pas OK.
1: Bah, il y en a plein. En fait, il y a des trucs où les gens se sentent un peu obligés d'y aller. Alors qu'ils n'ont pas envie de passer du temps le week-end avec leurs collègues ou leur patron, patronne, directeur, directrice, nanana.
0: Si mon manager m'envoie un mail à 23h, mais qu'il dit que je suis vraiment pas obligée de répondre.
1: Non.
3: Bah, ouais, non.
1: Mais il a pas, et du coup, il n'envoie pas?
3: Non.
1: À 23h.
3: Après, il peut, parce que tu peux programmer.
0: Bah ouais, je suis d'accord. Mais...
3: voilà.
0: Il y en a qui disent, mais j'ai écrit que tu peux répondre demain matin.
1: Mais du coup, tu le reçois, donc la charge mentale, elle est déjà.
3: Ça m'arrive d'avoir des idées le soir, tu vois. Et ben, je prépare mon petit mail et puis je l'envoie le lendemain, quoi. Voilà.
1: Non, mais en fait, même si t'es pas obligé de répondre, tu l'as lu.
0: Ouais. Enfin, et puis juste en fait,
1: on a les mails sur notre téléphone. Enfin, du coup, en fait, tu l'as lu. Ça te met une charge mentale à 23h. T'es en train de faire autre chose. Tu regardes Netflix. Tu te retrouves avec un mail. T'es pas obligé de répondre. Et en fait, je l'ai lu. Malgré moi, j'ai pas envie. Ça m'a mis ça dans la tête.
3: Il est 23h. J'aimerais bien me coucher bientôt.
1: Bah ouais.
3: Bah ouais.
1: Non.
3: Ouais, non.
0: Le dernier, c'est si ma boss me refuse des vacances à Noël car ma collègue a déjà posé et qu'il faut que quelqu'un soit là.
3: Bah ouais.
1: Bah
3: elle a le droit, quoi.
0: Ouais, elle a le droit.
1: Ouais, légalement, ouais, bah, il faut qu'il y ait quelqu'un qui fasse une astreinte.
3: Ouais.
0: Relou, mais
3: compliqué,
1: et
3: quoi.
1: Et après, ceux qui sont prio parce qu'ils ont des enfants.
0: Ouais,
1: non, mais après, il y a tellement de steps dans les congés de Noël. Les congés de Noël, c'est un vrai sujet.
3: C'est un vrai sujet.
0: Ça fait débat tous les ans.
3: Tu vois, je sais pas, mais les congés, normalement, ça devrait être discuté tous ensemble.
0: Je suis d'accord, ouais.
3: Et on aurait dire, bon, alors, qui prend Noël cette année, et toi, si c'est l'année prochaine, où est-ce qu'on scinde, est-ce que le 24, voilà, et que du coup, tu prends le 26 pour pouvoir aller dans ta famille le 25, enfin, tu vois, on devrait pouvoir,
1: échanger,
3: et gérer ça.
0: Eh bien, on va s'arrêter sur ces sages paroles. C'était trop chouette de vous avoir ici.
1: Merci de nous avoir convié.
0: Merci beaucoup. C'était Storytaf et je vous dis à très bientôt. Bye!
1: Salut!
0: Salut!
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4: Vous écoutez Radio Bip, à suivre les informations de la journée. À Besançon, les révélations publiées par le CHNI autour d'un compte Facebook attribué à Franck Bernard, vice-président de Grand Besançon Métropole, provoquent des réactions politiques. La Fédération du Doubs du Parti communiste demande une prise de position claire de Grand Besançon Métropole après la diffusion de publications racistes, anti-LGBT, anti-féministes et de références à des thèses associées à l'extrême droite. Dans un courrier adressé aux élus de l'agglomération, le PCF demande que Franck Bernard précise publiquement s'il est ou non à l'origine de ce compte. Le parti estime également que si les faits publiés étaient confirmés, il poserait la question du maintien de responsabilité exécutive au sein de la collectivité. Rappelons que son arrivée à l'exécutif du Grand Besançon a beaucoup fait réagir, car c'était la première fois qu'un élu du Rassemblement national entre à ce niveau dans l'exécutif métropolitain local. Le Sénat a commencé à durcir le projet de loi Riposte, un texte voulu par le gouvernement pour renforcer la réponse aux troubles à l'ordre public. Parmi les mesures adoptées, un net tour de vis contre les free parties. Les organisateurs risqueraient jusqu'à 2 ans de prison et les participants pourraient eux aussi être sanctionnés avec jusqu'à 6 mois d'emprisonnement prévu dans la version votée au Sénat. Le seuil imposant une déclaration en préfecture serait aussi abaissé à 250 personnes. Le sujet dépasse la seule question des fêtes clandestines. Dans l'Est et en Franche-Comté, les milieux techno-alternatifs rappellent que les relations entre free party et autorités sont marquées depuis des années par une succession de contrôles, saisies de matériel et affrontements autour de la place des fêtes autogérées. Les défenseurs du texte évoquent sécurité et nuisance. Ses opposants dénoncent une nouvelle étape dans la criminalisation d'une culture née en dehors des circuits classiques. Le ministre de la Ville et du Logement, Vincent Jeanbrun, est attendu ce vendredi pour une visite tournée vers les questions d'habitat et de politique urbaine. Au programme, passage par la Maison de l'Habitat, déambulation dans le quartier Battant, puis rencontre à Planoise avec des acteurs du logement et de la politique de la ville. Une visite qui intervient alors que les questions d'accès au logement, de rénovation urbaine et d'avenir des quartiers populaires restent au centre de nombreux débats locaux. Le ministre, membre des Républicains, doit notamment échanger avec les acteurs de terrain à la maison de quartier Nelson Mandela. Une page peu connue de l'histoire locale sera remise en lumière jeudi soir dans le cadre d'un cycle autour de l'exposition Seja Sushka, Gardez les yeux ouverts. L'historien Alain Gagneux reviendra sur l'internement des personnes alors désignées comme nomades à la saline royale d'Arquesnan sous le régime de Vichy. Entre 1941 et 1943, plus de 370 personnes, dont de nombreux enfants, y ont été enfermées. Un épisode longtemps resté en marge du récit historique, alors que les politiques d'exclusion et d'internement ont aussi visé les populations tziganes pendant cette période. La conférence est prévue donc jeudi 21 mai à 18h30, salle David, rue Battant. L'inscription est obligatoire. Et puis la scène de la Roudière accueillera, elle, le 2 juin, une nouvelle édition du festival à domicile. Un rendez-vous lancé il y a plus de 15 ans maintenant, autour d'une idée assez simple. Faire monter sur scène des personnes dont les parcours restent souvent invisibles ailleurs. Né avec la boutique Jeanne Antide et la maison de quartier Battant, le projet mêle création artistique et réalité sociale. Cette année, plusieurs créations seront présentées. Un projet avec l'artiste byzantin Primate, avec des personnes sans domicile. Une chorale réunissant des femmes victimes de violences et en situation de grande précarité, mais aussi le retour des Neuvillarois avec Maggie Boll, un projet né avec les patients et soignants du centre hospitalier spécialisé de Neuvillar. Un concert gratuit où la musique sert aussi à raconter des parcours de vie et qu'on entend rarement sur les grandes scènes. Dans le reste de l'actualité politique, une bande dessinée de François Ruffin déclenche de vifs débats à gauche. Son ouvrage « Picardie Splendor » est critiqué par plusieurs personnalités antiracistes, militantes et responsables politiques qui dénoncent une mise en scène jugée paternaliste des personnes racisées et une figure de sauveur blanc dans certaines séquences. Au cœur des critiques, une scène montrant le député intervenir lors d'un contrôle dans un train, ainsi qu'une représentation du racisme accusée par certains de réduire des rapports de domination à de simples malentendus. Des voix comme celle de Nadège Abomangoli ou Sandrine Rousseau estiment que cette polémique relance un débat déjà ancien autour de la place des questions antiracistes dans le parcours politique de François Ruffin. Le député, lui, défend une démarche de reportage et dit vouloir montrer à la fois les fractures sociales et les possibilités de dialogue. À Cannes, les débats débordent largement des tapis rouges. À un an de la présidentielle, une partie du monde du cinéma s'inquiète de l'influence croissante de Vincent Bolloré sur le secteur. Après des décennies passées à défendre l'exception culturelle face à Hollywood, certains dénoncent désormais une menace venue de l'intérieur autour des questions de concentration des médias, de liberté artistique et d'indépendance culturelle. L'Union européenne a finalement trouvé un accord sur les droits de douane après une nuit de négociations à Strasbourg, un compromis conclu sous forte pression des États-Unis. Donald Trump avait fixé à l'Europe une date limite au 4 juillet pour trouver une issue aux discussions commerciales. Autre sujet de tension, l'agence de la transition écologique, l'ADEME, sort de sa réserve. Son conseil d'administration s'oppose à un projet de loi gouvernementale qui pourrait réduire son autonomie et renforcer le contrôle de l'État sur son fonctionnement. Côté justice, trois policiers de la BRAVEM comparaissent après une intervention violente survenue en 2023 lors des mobilisations contre la réforme des retraites. Deux agents sont poursuivis pour violence et leurs supérieurs pour non-assistance à personne en danger. En Nouvelle-Calédonie, le Premier ministre Sébastien Lecornu défend lui une réforme du corps électoral local et affirme vouloir éviter un blocage institutionnel, une question particulièrement sensible sur un territoire encore marqué par les violences récentes. Et puis côté logement, le gouvernement annonce une modification technique dans le calcul de performance énergétique des logements, une mesure qui pourrait faire disparaître sur le papier près de 380 000 passoires thermiques, un changement accueilli avec prudence par plusieurs observateurs qui s'interrogent sur la frontière entre amélioration réelle des logements et changement de méthode de calcul.

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1: Ça a toujours existé. Ne pensez pas que la France était résistante. La résistance était une petite fraction de la France. La France était vichiste dans sa grande majorité.
0: Stéphane Hessel, en 2013, une petite fraction suffit pour changer le cours de l'histoire.
1: Donc si aujourd'hui il y a beaucoup de gens qui baissent les bras, il ne faut pas s'en étonner. Il suffit qu'il y ait une minorité active, solide, des jeunes qui en veulent, qui considèrent que l'engagement ça signifie quelque chose et qu'ils ont une responsabilité. Eh bien, ils n'ont pas besoin d'être majoritaires. Il suffit qu'ils soient le levain qui fait monter la pâte. Et à ce moment-là, nous aurons une France résistante.

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0: 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Noir, femme et communiste. D'après l'autobiographie d'Angela Davis.
1: Il est nécessaire pour détruire les racines du racisme, de renverser le système.
2: Je m'appelle Angela Davis. Je suis née à Birmingham, dans l'Alabama. J'ai grandi dans une grande maison en bois, dans Center Street. Derrière, il y avait des bois où l'on trouvait des figuiers, des buissons de mûres et de grands cerisiers sauvages. La rue elle-même était un ruban bordé de ces buissons rouges orangés que l'on voit en Alabama. C'était la maison la plus exceptionnelle de tout le voisinage, non seulement par son architecture, mais aussi parce que c'était la seule du quartier qui ne débordait pas d'hostilité blanche. Nous étions la première famille noire à nous aventurer dans ces parages. À 4 ans, j'avais compris que les gens d'en face étaient différents. Ils étaient différents par leur visage renfrogné, par la façon dont ils se plaçaient à 100 mètres de nous pour nous regarder fixement, par leur refus de parler quand nous disions « bonjour ». Les Monty, le plus vieux des couples habitant de l'autre côté de la rue, s'asseyaient constamment sous leur porche de leur maison, les yeux chargés de haine. Presque immédiatement après notre installation, les Blancs se rassemblèrent et décidèrent d'une frontière entre eux et nous. Center Street devint une ligne de démarcation. Ils nous firent savoir que, dans la mesure où nous restions de notre côté de la ligne, nous serions laissés en paix. Si jamais nous traversions de leur côté, la guerre serait déclarée. Nous cachâmes des fusils dans notre maison

Peu après notre arrivée sur la colline, les Blancs commencèrent à quitter le quartier. Des familles noires vinrent s'y installer, achetant des maisons ou en en construisant de nouvelles. Les Deyaberts, un pasteur noir et sa femme, s'installèrent sur le territoire blanc. Ils construisirent leur maison juste à côté des Montis, les gens aux yeux remplis de haine. C'était un soir de printemps de 1949. J'étais dans la salle de bain, quand une explosion 100 fois plus forte et plus effrayante que tous les coups de tonnerre jamais entendus secoua notre maison. Dans ma course vers la cuisine et les bras tremblants de ma mère, le sol semblait se dérober sous mes pieds. Une foule de noirs en colère monta sur la colline et se rassembla de notre côté pour contempler les ruines qu'était devenue la maison des Deyaberts sous l'effet de la bombe. Tard dans la nuit, ils parlèrent de mort, de la haine des Blancs à leur égard, de mort, des Blancs et encore de mort. Mais de leur propre peur, ils ne dirent rien. Apparemment, elle n'existait pas. Les familles noires continuèrent à s'installer dans le quartier.

Plus notre environnement plongeait dans la violence, plus mon père et ma mère insistaient pour que je sache, moi l'aîné, que la bataille des Blancs contre les Noirs n'était pas écrite dans la nature des choses. La haine du peuple blanc à notre égard n'était ni naturelle, ni éternelle. Ma mère savait que, chaque fois qu'ayant répondu au téléphone, je lui disais « Maman, une dame blanche veut te parler ». Je faisais plus que décrire ce drôle d'accent traînant. Chaque fois que je disais « dame blanche » ou « monsieur blanc », mes paroles étaient empreintes de rage. Ma mère essayait de désamorcer la rage par la raison. Son travail politique lui avait appris qu'il était possible aux Blancs de sortir de leur peau et d'agir avec l'honnêteté d'êtres humains. Elle faisait tout pour que sa petite fille, tant habitée de haine et de confusion, considère les Blancs non pas pour ce qu'ils étaient, mais en termes de potentialité. Elle ne voulait pas que je pense aux fusils cachés dans les tiroirs, ni à la femme noire venue chercher en hurlant du secours à notre porte, mais à un monde futur d'harmonie et d'égalité. Je ne savais pas de quoi

0: The buses are empty.
1: Les bus sont vides.
0: Why?
1: Pourquoi?
0: Because the Negro people
1: Parce que les nègres ne veulent plus y monter. Parce qu'une femme, fatiguée après sa journée de dur labeur, en a eu assez de vivre depuis 40 ans sous le régime de la ségrégation. Parce qu'une femme a dit, ça suffit maintenant.
2: It was Rosa Parks, who one day in Montgomery, Alabama, said...
3: C'est Rosa Parks qui un jour à Montgomery dans l'Alabama a dit d'une voix forte non au racisme. Elle en a eu marre de ne pas être traitée comme un être humain. Elle a refusé de céder sa place à un blanc.
4: Il m'a demandé si j'allais me lever. J'ai dit non. Et il m'a répondu que si je ne me levais pas, il allait appeler la police et que j'allais être arrêtée. Quand le chauffeur a demandé que je cède ma place, j'ai senti que le temps était venu de ne plus accepter. J'en avais assez. C'était fini le temps où on se laissait marcher dessus.
1: Très rapidement, 50 000 voix se sont élevées en disant « Amen, ça suffit pour nous aussi ». Pour avoir refusé de céder sa place à un homme blanc, elle a été arrêtée. Les nègres de Montgomery refusent désormais de prendre les bus.
3: Et c'est en réponse à ce geste, celui d'une femme noire, que le boycott des bus, conduit par Martin Luther King, a été lancé.
5: Le boycott des bus a littéralement électrifié la nation.

À l'âge de 15 ans, je prends le train pour New York afin d'y intégrer une école préparatoire aux études universitaires. En essayant de me faire une idée plus complète de l'école, j'apprends par des amis qui la connaissent un peu qu'une bonne partie des professeurs actuels sont sur la liste noire du département d'éducation et par conséquent n'ont le droit d'enseigner dans aucun établissement public. Politiquement, ils s'échelonnent du libéral au radical, certains étant inclinés vers le communisme. Society as a whole is more and more splitting up into two great hostile camps, bourgeoisie and proletariat. On me parle du socialisme en classe d'histoire. C'est comme si un monde nouveau s'ouvrait à mes yeux. Pour la première fois, la notion d'une politique socio-économique idéale me devient familière. Une notion selon laquelle chaque personne participe à la société en fonction de ses possibilités et de ses talents, et reçoit en échange une aide matérielle et spirituelle accordée à ses besoins. It's going to be a struggle that's going to have to take place in the third world against US imperialism and in the mother country. Le manifeste communiste me frappe comme un coup de foudre. Je le lis avec avidité, car je trouve des réponses aux dilemmes apparemment sans réponse qui m'ont assailli. Je commence à replacer les problèmes du peuple noir dans le contexte plus large d'un mouvement de la classe ouvrière. Ce qui me frappe si profondément, c'est l'idée selon laquelle, une fois l'émancipation du prolétariat devenue réalité, les fondements sont posés pour l'émancipation de tous les groupes opprimés de la société. Ce document dessine mes yeux aveuglés par la haine de Dynamite Hill. Le grondement des explosifs, la peur, les fusils cachés, la femme noire qui pleure à notre porte, la cour d'école ensanglantée, l'arrière du bus, les fouilles de la police, tout cela se remet en place. Tout ce qui m'avait semblé être une haine personnelle à notre égard. Tout cela est en fait la conséquence d'un système impitoyable qui vit bel et bien en encourageant l'envie, la compétition et l'oppression d'un groupe par un autre.

En ce mois de juin de 1961, le Congrès pour l'égalité raciale a entamé son combat pour lutter contre la ségrégation dans les terminaux de bus du Sud. Une des principales cibles de ceux qui se font appeler eux-mêmes les Freedom Riders est la Floride. Mais à Tallahassee, la tentative pour déségréguer l'aéroport s'est terminée dans une grande tension, avec l'arrestation de 13 membres des Freedom Riders.

sait ce qu'est une révolution. Il sait que la révolution noire est mondiale et qu'elle embrasse l'Asie, l'Afrique et l'Amérique latine. Et l'homme blanc a peur. Comment pensez-vous qu'il va réagir quand vous aurez appris ce que c'est qu'une révolution ?

0: have a dream. I still have a dream. I still have a dream.
1: J'ai fait un rêve qu'un jour, cette nation se lèvera et vivra la vraie signification de son credo. Nous tenons ces vérités comme allant de soi que les hommes naissent égaux. J'ai fait un rêve qu'un jour, même l'état du Mississippi, un désert étouffant d'injustice et d'oppression, sera transformé

0: En 1963, je pars étudier en France, à Biarritz, dans le cadre du programme de français de 3e. Quand j'arrive, Biarritz est déjà vidé de ses touristes fortunés. C'est ici que nous allons suivre nos cours préparatoires de langue. Désertés, les fastueux casinos du bord de mer semblent encore plus décadents que s'ils avaient grouillé de joueurs avides. En marchant dans les rues de Biarritz, j'ai l'impression d'errer dans un lieu où s'achève une folle nuit d'ivresse. Les derniers invités sont déjà rentrés chez eux en chancelant, mais personne n'est encore arrivé pour nettoyer le désordre. Un jour après la classe, je demande aux étudiants blancs avec qui je marche de m'attendre un moment, le temps d'acheter le Herald Tribune. En feuilletant le journal, je vois un gros titre qui parle de quatre filles et du plasticage d'une église. Je n'ai d'abord qu'une conscience vague des mots. Puis il me frappe. Tout s'écroule autour de moi. Birmingham. L'église baptiste de la 16e rue. Les noms. Je ferme les yeux. Les paupières plissées. Comme si je voulais retenir ce que je viens de lire pour l'empêcher d'atteindre mon esprit. Mais quand j'ouvre à nouveau les yeux, les mots sont toujours là. Les noms tracés en caractère gras. Carole, dis-je. Cynthia. Ils les ont tués. Mes compagnons me regardent d'un air interrogateur. Incapable de dire un mot de plus, je montre l'article du doigt et mets le journal dans une main tendue. Je les connais, ce sont mes amis. Je regarde fixement les noms. Carole Robertson. Cynthia Wesley. Addie Mae Collins, Denise McNair. Carole, sa famille et la mienne avaient été proches aussi longtemps que je me souvienne. Le fait que la vie de ces quatre filles ait été aussi impitoyablement fauchée rend ma douleur profondément personnelle. Mais une fois la peine et la rage initiales calmées, je peux réfléchir un peu plus clairement. Et je suis frappée par la signification objective de ces meurtres. Cet acte n'est pas le fait d'une aberration, d'un souffle de folie qui aurait saisi soudain quelques extrémistes. Au contraire, c'est un acte logique, inévitable. Les gens qui ont caché une bombe dans le sous-sol de l'église baptiste de la 16e rue sont les produits non pas pathologiques mais normaux de leur entourage. Et c'est cet événement violent et spectaculaire, le meurtre sauvage de quatre petites filles, qui fera éclater la routine quotidienne et souvent monotone de l'oppression raciste.
1: It is a matter of changing the attitudes of this country.
2: Ce pays doit changer d'attitude. Martin Luther King est un héros et un grand homme. Mais il ne peut pas faire les choses à votre place. C'est votre pays. Ce qui a été infligé à ces enfants à Birmingham a été fait en votre nom. Vous n'avez pas le droit de l'ignorer. Et vous n'avez pas le droit de prétendre que Birmingham est loin et que ça ne vous concerne pas. Ce n'est pas le cas. Ça se passe aussi ici, à Los Angeles. Ça se passe à New York, à Détroit. C'est un problème national.
0: Je prolonge mes études en Allemagne. Je suis les enseignements de Marcuse à Berlin et ceux d'Adorno à Francfort. Francfort est une expérience de savoir intense, faite de conférences stimulantes, de séminaires conduits par Adorno et Habermas. J'étudie les ouvrages monumentaux de Kant, Hegel et Marx. Mais lors de l'été 1965, des milliers de sœurs et de frères hurlent dans les rues de Los Angeles qu'ils ont observé les règles du jeu trop longtemps. Watts explose, brûle furieusement.
3: De bâtisses de maisons sont entièrement en flammes. Le feu a commencé il y a déjà 5 heures de ça au début des combats. Il s'est étendu maintenant à peu près à 7 ou 8 maisons. Jamais aux États-Unis ils n'avaient vu une pareille férocité. Il y avait eu certainement plusieurs morts et plusieurs dizaines de blessés au cours des combats. Mais c'est vraiment un spectacle de guerre.
0: Et des cendres de Watts, un nouveau militantisme noir est en train de naître.

0: organisations sont transfigurées. Le comité de coordination des étudiants non violents, une des principales organisations pour les droits civiques, devient partisan du pouvoir noir.
1: Number one is that we want to control.
2: D'abord, nous voulons contrôler politiquement, économiquement, socialement les régions dans lesquelles nous vivons, les régions dans lesquelles nous sommes confinés. En ce moment, ces régions sont contrôlées à l'extérieur de la communauté par des blancs. Notre premier but est donc d'essayer de contrôler ces communautés. Nous voulons agir avec n'importe quel groupe révolutionnaire que nous puissions trouver aux États-Unis. Nous n'allons pas nous asseoir paisiblement et les laisser faire en regardant. On va se battre.

0: Partout, il y a des soulèvements. Brothers and sisters, we are gathered here because there is no place else together. Pendant que je lis des ouvrages philosophiques à Francfort, des jeunes gens noirs à Oakland, en Californie, décident de prendre les armes pour protéger les résidents noirs de la brutalité policière. Ils s'appellent Bobby Seale, Huey P. Newton et Little Bobby Hutton.
1: Quatrième point, nous voulons la dispense du service militaire pour tous les Noirs. Cinquième point, nous voulons une éducation correcte pour les Noirs, leur enseignant la vraie nature de cette société raciste décadente. Sixième point, nous voulons mettre fin au vol exercé par les hommes d'affaires blancs sur les Noirs. Septième point, nous voulons la cessation immédiate des brutalités policières à l'encontre des Noirs.
0: Ils font une intrusion impressionnante dans le Capitole, le siège de la législature de Californie. Ils y pénètrent munis de leurs armes et y proclament leur droit de porter ces armes sur eux, comme des instruments d'autodéfense, droit par ailleurs accordé aux Blancs. Ils nomment leur organisation le Parti des Panthères Noirs pour l'autodéfense.
2: Toute la nation noire doit

0: Le voyage commence. Novembre 1967, j'assiste à la conférence de la jeunesse noire à Los Angeles. Les femmes portent de longues robes traditionnelles, rouges, violettes, oranges et jaunes. Les murs sont couverts de posters qui célèbrent la négritude. Mon exaltation est aussi radieuse et intense que les couleurs qui éclaboussent la pièce. Je vais, je viens, appelant tout le monde sœur et frère, souriante, enivrée, transportée d'amour. Derrière la façade de l'unité se cachent de profondes divergences idéologiques. Je découvre que nous n'avons sans doute en commun que la couleur de peau. Il y a des organisations culturelles nationalistes qui parlent d'une nouvelle culture, d'un nouveau style de vie pour le peuple noir. Il y a les factions rigoureusement opposées aux blancs qui pensent que seule l'élimination de tous les blancs peut délivrer le peuple noir du racisme. D'autres simplement veulent se séparer et fonder une nation noire à l'intérieur des États-Unis. Certains veulent retourner en Afrique. D'autres encore pensent que la tâche la plus urgente est de provoquer des émeutes, comme celle de Watts et de Détroit. Sans compter ceux qui nous enjoignent de prendre les armes. Deux éclairs de lucidité brillent dans toute cette confusion. James Forman, du comité de coordination des étudiants non violents, et Franklin Alexander, du Parti communiste. Forman défend avec emphase la proposition selon laquelle on ne peut pas se permettre de ne faire qu'une analyse de peau. Nous avons aussi besoin d'une analyse de classe. Et Franklin affirme que les relations de pouvoir qui maintiennent le peuple noir en infériorité reposent sur l'utilisation du racisme en tant qu'outil au service de la classe dominante. J'ai depuis longtemps la certitude que, pour parvenir à ces buts ultimes, la lutte de libération des Noirs doit s'insérer dans un mouvement révolutionnaire qui englobe tous les travailleurs.
1: Black and brown and Asian,
0: les Noirs, les Bruns, les Asiatiques et les natifs américains ont toujours été les premières victimes de l'oppression et de la répression dans ce pays. Mais les Blancs, surtout les ouvriers blancs, devraient commencer à comprendre qu'eux aussi sont exploités et qu'ils peuvent aussi devenir les victimes de cette répression. Essayons tout d'abord de comprendre ce qu'est le racisme. D'où il vient et à qui il profite. Car je maintiens que le racisme ne profite pas aux masses blanches.

0: D'ironique, c'est que ceux qui m'accusent le plus sont en général ceux qui en font le moins. Je découvre ce syndrome très répandu parmi les militants noirs, qui consiste à confondre son activité politique avec l'affirmation de sa virilité.
1: Maintenant, une nouvelle phase commence. Cette nouvelle phase est le combat pour l'égalité sociale. Jusque-là, ce que nous avons obtenu n'a rien coûté à la nation. Ça ne lui a rien coûté d'abolir la ségrégation dans les restaurants. Elle n'a rien dépensé à cet effet. Maintenant, nous luttons pour des changements qui coûteront des milliards de dollars à la nation. Nous luttons pour des changements qui demandent une redistribution radicale du pouvoir politique et économique.

0: Le 4 avril 1968, je passe la matinée au local du comité de concertation des étudiants non violents que j'ai rejoint un peu de temps avant. Le cours normal de ce vendredi est interrompu par un cri. Martin Luther King a été abattu. L'incrédulité pétrifie mon visage. Il a été blessé à la tête par un assassin blanc. Il y a peu de chances qu'il survive.
1: Tout Américain blanc devrait être honteux et inquiet. Il y a un crime. L'Amérique est gravement malade. On en arriverait à se demander si la destruction d'Hiroshima fut une mauvaise action, isolée ou un trait fondamental de caractère.
0: Mon incrédulité fait place à une tristesse profonde. Et je me sens soudain sans recours, comme si j'étais en train de me noyer. Un sentiment de

0: Mais personne n'aurait jamais envisagé qu'il pût finir sous les balles d'un assassin. Nous n'avons pas réalisé à quel point ce nouveau combat qu'il menait contre les inégalités sociales et qui rassemblait les pauvres de toutes les couleurs pouvait être une menace pour l'ennemi.
1: Et avec Martin Luther King, c'est peut-être maintenant la non-violence qui disparaît. L'extrémisme va peut-être l'emporter. Tous ces mouvements révolutionnaires comme le US, comme le mouvement d'action révolutionnaire, comme les Mao Mao de Harlem vont maintenant s'en donner à cœur joie. Voyez, pourront-ils dire à tous les noirs des ghettos et des campagnes, voyez, la non-violence n'a pas payé. Martin Luther King est mort. Il ne faut pas faire confiance aux blancs. Descendons dans la rue et battons-nous, faisons couler.

Suite à la mort de King, notre comité devient en moins de 2 mois l'une des organisations les plus importantes de la communauté noire. Notre téléphone ne cesse de sonner. Le local n'est presque jamais vide. L'organisation devient plus forte et les femmes y contribuent largement. L'équipe centrale compte 3 femmes et 2 hommes. Mais certains frères accusent ces femmes de coups d'état matriarcal. Bobby, René et moi sommes trop dominatrices. Nous essayons soi-disant de tout contrôler, y compris les hommes. Ce qui signifie que nous voulons voler leur virilité. Ils affirment qu'en laissant les femmes jouer un rôle si important dans l'organisation, nous faisons le jeu de l'ennemi, qui veut que les hommes noirs soient faibles et incapables de se prendre en main.

À ce point de ma vie et de mon évolution politique, je suis fatiguée. Fatiguée des groupes ponctuels, éphémères, qui tombent en morceaux à la moindre difficulté. Fatiguée des hommes qui mesurent leur capacité sexuelle à l'agenouillement intellectuel des femmes. J'ai besoin de participer aux activités d'un parti sérieux, révolutionnaire. J'ai besoin d'une base, d'une amarre, d'une encre. J'ai besoin de camarades avec qui partager une idéologie. Je sais que ce combat doit être dirigé par un groupe dont les membres et les structures sont permanents et dont l'idéologie est substantielle. En juillet 1968, je paye mes 50 cents de cotisation pour devenir membre du Parti communiste et rejoins sa section noire, le club Tshelumumba.

0: Le parti des Panthères Noires attire comme un aimant de nombreux jeunes noirs à travers tout le pays.
1: En Amérique, les Noirs sont traités presque comme les Vietnamiens ou comme d'autres peuples colonisés. La police nous brutalise et occupe notre territoire, notre communauté, de la même manière que l'armée occupe le territoire étranger. Et la police n'est pas là pour s'assurer de notre bien-être ou de notre sécurité. Elle est là pour nous contenir.
0: Il me semble important que certains d'entre nous participent à leur travail. Après une série de réunions avec eux, nous décidons d'une collaboration et entrons au parti des Panthères Noires. Nous trouvons un bâtiment pour le local du quartier Ouest et au bout de quelques jours, les jeunes du quartier commencent à arriver. Chaque jour, le local est le théâtre de réunions, de cours et de discussions. On y aborde des sujets tels que la lutte de la libération, les stratégies d'organisation de la communauté et les théories marxistes-léninistes de la révolution.
2: C'est le peuple qui va faire la révolution. C'est lui seul qui sera à la base d'un changement dans le pays. Le Parti des Panthères Noires est juste à l'avant-garde de cette révolution. Nous avons l'intention d'apprendre aux gens les stratégies et les techniques pour leur permettre de se libérer.
0: Au même moment, l'université annonce son intention de me renvoyer à cause de mon appartenance au Parti communiste. À travers tout le pays, les racistes et les anticommunistes se mobilisent avec fureur. Les lettres de menace se déversent sur l'université. La police du campus doit vérifier à plusieurs reprises ma voiture parce qu'ils ont reçu des menaces d'attentat à la bombe. Les tribunaux finiront par interdire aux régents de me renvoyer pour raisons politiques. Mais cette victoire multiplie le nombre de lettres haineuses et les menaces de plasticage.

0: lutte de libération des Noirs et l'ensemble du mouvement radical. La répression bat son plein dans tout le pays. Les plus atteints par ces combines judiciaires et la violence policière sont les Panthères Noires.
1: Vendredi dernier à Peekskill Branch, le parti des Panthères Noires a été bombardé par des flics, des porcs racistes et fascistes. Ils ont jeté une bouteille de Budweiser remplie d'essence.
2: La police s'est rendue ce matin à l'appartement de Fred Hampton dans le West Side à 4h45. Le porte-parole de la police affirme qu'on leur a tiré dessus et que Hampton et un autre homme ont été tués après 15 minutes d'échange de tirs. Le corps de Fred Hampton a été retrouvé dans son lit.
1: C'est un meurtre. Les porcs ont tué Fred Hampton. Ils ne pourront rien contre les preuves que nous avons qu'il s'agit d'un meurtre de sang-froid alors qu'il dormait dans son lit.
2: Ce matin, dans le quartier noir de Los Angeles, il y a une fusillade au siège du parti des Panthères Noires. Une centaine de policiers se sont rendus sur place. 8 hommes et 3 femmes à l'intérieur se sont défendus pendant plus de 4 heures. Puis, un à un, ils se sont rendus.
0: Progressivement, l'existence d'un plan se dévoile au grand public. Le gouvernement a clairement décidé d'éliminer le parti des Panthères Noires. J. Edgar Hoover accuse les Panthères d'être la plus grande menace à la sécurité interne du pays. Et les forces de police de la plupart des grandes villes se retournent contre les comités locaux des Panthères.
3: You ask me, whether I approve of...
0: Vous me demandez si j'approuve l'usage de la violence. Ça n'a aucun sens. Vous savez, j'ai grandi à Birmingham, dans l'Alabama. Des amis très proches ont été tués par des bombes posées par des racistes. Je me souviens, déjà toute petite. Je me rappelle le son des bombes, le sol de la maison qui tremble. Mon père qui devait toujours s'assurer d'avoir une arme sous la main. Parce qu'on pouvait se faire attaquer à n'importe quel moment. C'est pour ça que je trouve incroyable qu'on me pose cette question-là. Ça veut dire que la personne qui pose la question n'a aucune idée de ce que les Noirs dans ce pays ont souffert.

0: Janvier 1970, George Jackson, Flitta Drumgo et John Clutchett sont soupçonnés d'avoir tué un gardien pour venger la mort de deux autres prisonniers. Les trois deviennent célèbres sous le nom des frères de Soledad. Leur avenir, s'ils sont coupables, le couloir de la mort.
1: Au début de l'année 1970, en parcourant le Time de Los Angeles, je tombe sur la photographie en première page de trois hommes noirs. Je commence alors à m'intéresser à l'histoire des trois frères de Soledad. Il y a un mois, dans la prison de Soledad, les gardiens ont envoyé des prisonniers noirs, chicanos et blancs faire leur gymnastique ensemble. Ce qui est en général évité pour ne pas créer des tensions raciales entre prisonniers. Mais voilà, une bagarre éclate. Le gardien présent dans le mirador pointe soigneusement sa carabine et tire plusieurs fois. Trois hommes noirs meurent sous ses balles. Quelques jours plus tard, un grand jury décharge le gardien de toute responsabilité dans la mort des prisonniers et déclare qu'il n'avait fait que commettre un homicide justifié. La tension monte dans la prison. Les prisonniers noirs frappent rageusement contre les barreaux de leurs cellules. Un gardien se trouve à portée de la rage des prisonniers. Il est poussé par-dessus la balustrade et meurt. George Jackson, John Clutchett et Flitta Drumgo, présents lors du meurtre, sont accusés d'avoir tué le gardien. L'histoire de George Jackson me sidère. Il est en prison depuis 10 ans pour avoir volé $70 à une station-service.
0: George Jackson, âge 29 ans, détenu par l'autorité adulte californienne, numéro d'immatriculation A63837, emprisonné le 12 janvier 1960 pour vol au deuxième degré. Accusé d'avoir volé $72 à une station-service, Jackson s'est alors retrouvé avec un casier judiciaire pour mineurs. Son avocat l'a persuadé de plaider coupable afin d'avoir une sentence plus légère. Sentence de 1 an à la prison à vie. Peine accomplie, 11 ans et 7 mois, dont 7 ans en cellule d'isolement. De 1 an à la prison à vie signifie que le condamné peut être libéré chaque année sur parole. Jackson s'est vu refuser sa demande de libération 8 fois.
1: Je suis bientôt submergée par le désir de faire tout ce qui est possible pour sauver George et ses comparses de la chambre à gaz. Nous mettons sur pied des comités pour demander leur libération. Et au bout de quelques semaines, la communauté noire et tous les campus militants de la ville parle de la campagne pour libérer les frères de Soledad. Nous devons commencer à nous mobiliser de manière plus collective afin de détruire les racines de notre oppression. C'est ce qui se passe actuellement dans les prisons. Les frères et les sœurs commencent à s'organiser. Ils s'organisent dans les prisons, partout dans le pays. C'est pourquoi nous sommes là aujourd'hui. Pour défendre les trois frères de la prison de Soledad, inculpés pour le meurtre d'un gardien. Ils s'organisent continuellement pour éradiquer le terrible racisme qui a lieu dans la prison. George a un jeune frère, Jonathan, qui n'avait que 7 ans le jour où George fut incarcéré. George s'inquiète beaucoup pour lui. Dans une lettre, il m'écrit « Jonathan est à cet âge dangereux où la confusion s'installe et envoie les frères soit aux pompes funèbres, soit en prison. »
2: Le 7 août 1970, un jeune noir de 17 ans, Jonathan Jackson, pénètre, l'arme au poing, dans la salle d'un tribunal de Californie. Dans cette salle, trois détenus comparaissent devant un juge blanc. Jonathan lance des fusils aux trois accusés, enlève 5 otages, dont le juge.
3: Au moment où le juge allait entrer dans l'ascenseur, il s'est tourné vers moi et a dit « Dites à tout le monde que nous voulons que les frères de Soledad soient libérés à midi. »
2: Jonathan entasse son monde dans une camionnette.
3: Quand ils ont démarré, je descendais les escaliers et j'ai entendu les coups de feu.
4: You could see that the back window was blown out.
3: On pouvait voir que la fenêtre arrière était explosée et qu'il y avait beaucoup d'impact de balles.
2: On retrouve dans le véhicule 4 cadavres.
3: On a regardé à l'intérieur et on a vu le juge mort et les prisonniers morts.
2: Le juge, 2 fugitifs et Jonathan.
1: Je tente de transformer en colère constructive la rage aveugle qui me prend à l'idée de la mort de Jonathan. Je sais qu'il n'y a qu'une seule façon de venger sa mort. Par la lutte politique, le peuple en mouvement. Mais le 9 août, deux jours après, des agents grouillent comme un essaim de guêpes hargneuses autour de chez moi. La police a trouvé un A380 automatique enregistré à mon nom et qui a servi pendant la révolte du tribunal. Personne n'a besoin de me dire qu'ils utiliseront cet élément pour me frapper une fois encore. Je prends la fuite.
5: Elle a été mise sur la liste des 10 criminels les plus recherchés du pays par le FBI, considérée comme armée et dangereuse. C'était la manière de J. Edgar Hoover pour dire « tirer pour tuer ».
1: Ma vie est maintenant celle d'une fugitive. Et les fugitifs sont à toute heure courtisés par la paranoïa. Toute silhouette étrange peut être un agent déguisé. La vie de fugitive exige que l'on distingue entre les fantasmes d'une imagination apeurée et les indices réels de la présence de l'ennemi. Le 13 octobre, alors que nous nous cachons dans un motel, j'ai l'impression d'être entourée d'agents de police. Je suis prise d'une furieuse envie de tourner les talons. Une frêle silhouette passe en nous dévisageant. Quelque chose me dit que le dernier acte a commencé et que cet homme aura le premier rôle. Au moment où je passe devant la porte ouverte, l'homme frêle tend la main et m'attrape le bras. Des agents surgissent de partout. Il ne cesse de répéter « Angela Davis, êtes-vous Angela Davis ? Angela Davis ?» David et moi, nous ne sommes pas armés. S'ils sortent leurs armes, nous n'avons aucune chance. Et je vois sortir les revolvers. J'imagine le bruit assourdissant des coups de feu et nos corps baignant dans une mare de sang. David et moi sommes arrêtés. Quand ils m'ont emmené à 3 heures du matin, qu'ils m'ont mis dans cette cellule, ils m'ont pris tous mes vêtements et m'ont obligé à enlever mes sous-vêtements. J'étais assis sur le sol de la cellule, blotti dans une couverture, grelottant de froid.
6: The charges against Miss Angela Davis is conspiracy to commit murder.
7: Les charges retenues contre Miss Davis sont conspiration et complicité de meurtre.
8: Angela Davis, je l'ai vue dans sa cellule, une cellule qui fait à peu près 2 mètres sur 2, qui n'a pas de fenêtre, qui est toute la journée éclairée au néon. Alors j'ai trouvé Angela Davis très fatiguée, assez maigre. Bon, elle m'a dit qu'elle mangeait très mal.
1: Dans ma cellule, je lutte contre ma tendance à individualiser ma situation. Je me remémore ce frère qui avait peint un ciel nocturne au plafond de sa cellule parce que cela faisait des années qu'il n'avait pas vu la lune et les étoiles. Je repense à Erika, Bobby, aux frères de Soledad et aux autres innombrables dont l'identité est ensevelie sous tant de béton et d'acier, tant de verrous et de chaînes. Comment pouvais-je me permettre le moindre apitoiement sur mon sort? Et soudain, plein de lettres se sont déversées sur la prison, protestant contre les conditions de ma détention. Et je ne sais pas si c'est une coïncidence, mais soudainement les conditions de détention sont devenues moins strictes.
3: En Amérique, les militants du mouvement de libération noire font monter la pression dans la campagne pour libérer Angela Davis. Ils condamnent la détention de la communiste qui doit maintenant faire face à une accusation de meurtre. La gauche américaine s'enflamme sur cette affaire, mais elle n'intéresse pas seulement les États-Unis. Des messages de soutien parviennent du monde entier, et des comités de soutien Free Angela Davis ont été mis sur pied dans plusieurs pays.
9: Je n'ai pas confiance dans le système juridique aux États-Unis.
7: parce que je sais que le système juridique sert à opprimer les Noirs. Et le cas de George Jackson, il était incarcéré pendant 11 ans pour avoir volé quelques dollars. Ce n'est pas une exception, c'est plutôt la règle pour les Noirs aux États-Unis.
9: Si Angela Davis est jugée dans un comté où l'ensemble de la population est riche, conservatrice, blanche et raciste, il va de soi que le jury risque de la déclarer coupable.
0: Selon la loi californienne, n'importe quelle personne qui apporte une aide afin de commettre un crime devient aussi coupable du crime que ceux qui l'ont commis directement. Cela signifie que si elle est coupable, Angela Davis risque la peine de mort.
3: Nous sommes convaincus qu'Angela Davis ne peut pas bénéficier d'un procès équitable en Amérique. Nous ne croyons pas en cette justice.
7: Si je suis acquittée, ça ne sera pas du tout à cause du système de justice américain. Ce sera à cause du mouvement que les gens sont en train de construire partout dans le monde. Ce sera une victoire du peuple.
1: Le jour du verdict. Je regarde les jurés entrer l'un après l'autre. Je cherche des signes rassurants sur leurs visages, mais tous sont inexpressifs, ils semblent dire coupables. Mais c'est impossible, illogique, absurde. Ces pensées décousues me secouent tellement que je dois faire un effort pour écouter le greffier lire le verdict. Le premier chef d'accusation est le meurtre. Non coupable. De lourds sanglots se font entendre. C'est Franklin. C'est comme si tout le monde respirait profondément et avec difficulté au rythme d'un seul être humain. Le second chef d'accusation est le kidnapping. Non coupable. Franklin pleure encore plus fort. Je pense que je vais pas pouvoir tenir encore longtemps, mais il faut que j'entende le dernier verdict, celui sur la conspiration. Quand le greffier dit « non coupable » pour la troisième fois, nous nous mettons à hurler, à rire, à pleurer et nous embrasser, ignorant totalement le marteau du juge.
10: This is not only the happiest day of my life, but I'm sure that all the people all across this country, all across the world who struggle so hard.
1: Ce n'est pas seulement le plus beau jour de ma vie. Je suis sûre que toutes les personnes qui se sont battues avec tant de force pour ma liberté voient cette victoire comme un exemple de toutes les victoires à venir. Car à partir de ce jour, nous allons nous battre pour la liberté de tous les prisonniers politiques et de toutes les personnes opprimées dans ce pays et dans le monde. Ce soir-là, nous donnons libre cours à notre joie et notre enthousiasme est sans restriction. Mais dans l'écho de nos rires et la frénésie de nos danses se manifeste aussi de la prudence. Si nous considérons que ce moment de triomphe est un aboutissement et non un point de départ, nous oublierons ceux qui restent entravés par des chaînes. Une énorme responsabilité politique pèse sur moi. Et je suis plus effrayée que jamais. Je sais que des vies humaines sont en jeu. Le seul espoir de nos frères et sœurs qui se trouvent derrière les murs réside dans notre capacité à maintenir le mouvement. Dans les meetings de masse, j'explique que ma présence n'est ni plus ni moins que la preuve de l'immense pouvoir d'un peuple uni et organisé pour transformer ses désirs en réalité. Au fil du temps, nous avons consolidé l'Alliance nationale contre le racisme et la répression politique. Les groupes se répartissent sur 21 pays. Nos membres sont noirs, chicanos, portoricains, asiatiques, indiens et blancs. Nous sommes fiers d'avoir pu faire l'unité entre les communistes, les socialistes, les démocrates radicaux et les nationalistes, entre les pasteurs et les non-pratiquants, entre les ouvriers et les étudiants. Nous comprenons tous et toutes que l'unité est l'arme la plus puissante contre le racisme.

et des milliers de frères et sœurs sous les verrous. Nous, vous et moi, sommes leur seule chance de vie et de liberté. Angela Davis, 21 juin 1974.

C'était Noire, femme et communiste, d'après l'autobiographie d'Angela Davis. Voix pour la narration, Consolade Siperius. Voix pour la traduction, David Manet, Pierre Istas, Marie Venin et Guillaume Istas.

Réalisation, montage et création musicale, Guillaume Istas. Mixage, Christophe Lemal. Mastering, Jason Pardoloras. Production, Axel Hotel, en partenariat avec le Théâtre National de la Fédération Wallonie-Bruxelles, la RTBF et la Sonuma. Merci à Dorcy Rougamba, Valérie Martineau, Pascal Tison, Gilles Martin, Marie Venin et Benoît Liporcy.

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À Besançon, les révélations publiées par le CHNI autour d'un compte Facebook attribué à Franck Bernard, vice-président de Grand Besançon Métropole, provoquent des réactions politiques. La fédération du Doubs du Parti communiste demande une prise de position claire de Grand Besançon Métropole après la diffusion de publications racistes, anti-LGBT, anti-féministes et de référence à des thèses associées à l'extrême droite. Dans un courrier adressé aux élus de l'agglomération, le PCF demande que Franck Bernard précise publiquement s'il est ou non à l'origine de ce compte. Le parti estime également que si les faits publiés étaient confirmés, il poserait la question du maintien de responsabilité exécutive au sein de la collectivité. Rappelons que son arrivée à l'exécutif du Grand Besançon a beaucoup fait réagir, car c'était la première fois qu'un élu du Rassemblement national entre à ce niveau dans l'exécutif métropolitain local. Le Sénat a commencé à durcir le projet de loi Riposte, un texte voulu par le gouvernement pour renforcer la réponse aux troubles à l'ordre public. Parmi les mesures adoptées, un net tour de vis contre les free parties. Les organisateurs risqueraient jusqu'à 2 ans de prison et les participants pourraient eux aussi être sanctionnés avec jusqu'à 6 mois d'emprisonnement prévu dans la version votée au Sénat. Le seuil imposant une déclaration en préfecture serait aussi abaissé à 250 personnes. Le sujet dépasse la seule question des fêtes clandestines. Dans l'Est et en Franche-Comté, les milieux techno-alternatifs rappellent que les relations entre free party et autorités sont marquées depuis des années par une succession de contrôles, saisies de matériel et affrontements autour de la place des fêtes autogérées. Les défenseurs du texte évoquent sécurité et nuisance. Ses opposants dénoncent une nouvelle étape dans la criminalisation d'une culture née en dehors des circuits classiques. Le ministre de la Ville et du Logement, Vincent Jeanbrun, est attendu ce vendredi pour une visite tournée vers les questions d'habitat et de politique urbaine. Au programme, passage par la Maison de l'Habitat, déambulation dans le quartier Battant, puis rencontre à Planoise avec des acteurs du logement et de la politique de la ville. Une visite qui intervient alors que les questions d'accès au logement, de rénovation urbaine et d'avenir des quartiers populaires restent au centre de nombreux débats locaux. Le ministre, membre des Républicains, doit notamment échanger avec les acteurs de terrain à la maison de quartier Nelson Mandela. Une page peu connue de l'histoire locale sera remise en lumière jeudi soir dans le cadre d'un cycle autour de l'exposition Seja Sushka, Gardez les yeux ouverts. L'historien Alain Gagneux reviendra sur l'internement des personnes alors désignées comme nomades à la saline royale d'Arquesnan sous le régime de Vichy. Entre 1941 et 1943, plus de 370 personnes, dont de nombreux enfants, y ont été enfermées. Un épisode longtemps resté en marge du récit historique alors que les politiques d'exclusion et d'internement ont aussi visé les populations tziganes pendant cette période. La conférence est prévue donc jeudi 21 mai à 18h30, salle David, rue Battant. L'inscription est obligatoire. Et puis la scène de la Rodia accueillera, elle, le 2 juin, une nouvelle édition du festival à domicile. Un rendez-vous lancé il y a plus de 15 ans maintenant, autour d'une idée assez simple. Faire monter sur scène des personnes dont les parcours restent souvent invisibles ailleurs. Né avec la boutique Jeanne Antide et la maison de quartier Battant, le projet mêle création artistique et réalité sociale. Cette année, plusieurs créations seront présentées. Un projet avec l'artiste byzantin Primate, avec des personnes sans domicile. Une chorale réunissant des femmes victimes de violences et en situation de grande précarité, mais aussi le retour des Neuvillarois avec Maggie Boll, un projet né avec les patients et soignants du centre hospitalier spécialisé de Neuvillars. Un concert gratuit où la musique sert aussi à raconter des parcours de vie et qu'on entend rarement sur les grandes scènes. Dans le reste de l'actualité politique, une bande dessinée de François Ruffin déclenche de vifs débats à gauche. Son ouvrage « Picardie Splendor » est critiqué par plusieurs personnalités antiracistes, militantes et responsables politiques qui dénoncent une mise en scène jugée paternaliste des personnes racisées et une figure de sauveur blanc dans certaines séquences. Au cœur des critiques, une scène montrant le député intervenir lors d'un contrôle dans un train.
ainsi qu'une représentation du racisme accusé par certains de réduire des rapports de domination à de simples malentendus. Des voix comme celle de Nadège Abomangoli ou Sandrine Rousseau estiment que cette polémique relance un débat déjà ancien autour de la place des questions antiracistes dans le parcours politique de François Ruffin. Le député, lui, défend une démarche de reportage et dit vouloir montrer à la fois les fractures sociales et les possibilités de dialogue. À Cannes, les débats débordent largement des tapis rouges. À un an de la présidentielle, une partie du monde du cinéma s'inquiète de l'influence croissante de Vincent Bolloré sur le secteur. Après des décennies passées à défendre l'exception culturelle face à Hollywood, certains dénoncent désormais une menace venue de l'intérieur autour des questions de concentration des médias, de liberté artistique et d'indépendance culturelle. L'Union européenne a finalement trouvé un accord sur les droits de douane après une nuit de négociation à Strasbourg, un compromis conclu sous forte pression des États-Unis. Donald Trump avait fixé à l'Europe une date limite au 4 juillet pour trouver une issue aux discussions commerciales. Autre sujet de tension, l'agence de la transition écologique, l'ADEME, sort de sa réserve. Son conseil d'administration s'oppose à un projet de loi gouvernemental qui pourrait réduire son autonomie et renforcer le contrôle de l'État sur son fonctionnement. Côté justice, trois policiers de la BRAVEM comparaissent après une intervention violente survenue en 2023 lors des mobilisations contre la réforme des retraites. Deux agents sont poursuivis pour violence et leurs supérieurs pour non-assistance à personne en danger. En Nouvelle-Calédonie, le Premier ministre Sébastien Lecornu défend, lui, une réforme du corps électoral local et affirme vouloir éviter un blocage institutionnel, une question particulièrement sensible sur un territoire encore marqué par les violences récentes. Et puis côté logement, le gouvernement annonce une modification technique dans le calcul de performance énergétique des logements, une mesure qui pourrait faire disparaître sur le papier près de 380 000 passoires thermiques, un changement accueilli avec prudence par plusieurs observateurs qui s'interrogent sur la frontière entre amélioration réelle des logements et changement de méthode de calcul.

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0: avez touché le Kai. Au niveau du 7ème Nirvana, on s'arrête.
1: Merci,
0: bonsoir. Et tous avec Gouda. Respect for Shiva, le grand destructeur. À bientôt.
1: Allez, à bientôt.

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1: Boulot, c'est ça? Mais bougez-vous le cul pour les autres, au moins, je sais pas, moi. Hein? Je parle même pas de moi. De toute façon, je sais très bien que vous me méprisez, tu m'aimes pas.

0: Je comprends les gens qui disent on n'a jamais essayé l'extrême droite.
1: Je comprends l'envie de tester de nouvelles choses, de nouvelles sensations. Si un pote me dit j'ai envie de tester le BDSM, me faire fouetter le cul tout en étant assis sur un cactus. Je comprends, je juge pas. Le problème c'est quand il me dit viens, on va tester ensemble pendant 4 ans et il n'y aura pas de safe word. Là non. Ma compréhension s'arrête exactement au moment où ta recherche de sensations fortes va me faire mal au cul aussi.
2: Vous étiez une fille et maintenant vous êtes un garçon. Êtes-vous heureux?
3: Oui, je suis très heureux.
2: Ah, oui.
4: Mais enfin, tout de même, Jésus...
2: Oh, ta gueule. Voilà, c'était Flash Débat. À demain.

0: 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Ici, le silence murmure sa présence. 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Ce que nous allons entendre n'est pas seulement du son, c'est la face sonore de l'image. Bienvenue dans ce 8e épisode où nous allons entendre le mois de mai dans le cinéma de Chris Marker.
1: Ceci est l'histoire d'un homme marqué par une image d'enfance. La scène qui le troubla par sa violence et dont il ne devait comprendre que beaucoup plus tard la signification eut lieu sur la grande jetée d'Orly quelques années avant le début de la Troisième Guerre mondiale.
2: Je ne suis pas de parmi ces gens qui ont vu Potemkin quand c'est sorti. J'étais trop petite. Je me souviens. C'est le plan de la viande, certainement, avec les verres. Et puis la petite tente dans laquelle est couché le mort et devant laquelle s'arrête la première personne. Et quand les autres marins mettaient en joue sur le pont du Cuirassé. Puis au moment où l'officier commandait le feu, un grand marin moustachu qui criait un mot qui s'était l'air en lettres énormes sur toute la largeur de l'écran. Frère.
0: Vous venez d'entendre l'ouverture de deux films de Chris Marker. La Jetée, court-métrage de science-fiction réalisé en 1962, et Le fond de l'air est rouge, documentaire somme sorti en 1977. Le rapprochement entre ces deux ouvertures n'a rien d'anodin. La Jetée nous projette dans un monde ravagé par une troisième guerre mondiale où un homme reste hanté par une image d'enfance. 15 ans plus tard, Le fond de l'air est rouge, sous-titré « Scène de la Troisième Guerre mondiale », semble déplacer cette catastrophe du terrain de la science-fiction vers celui de l'histoire contemporaine. Non plus une guerre spectaculaire et terminale, mais un conflit diffus, fragmenté, idéologique, dont les lignes traversent le monde entier. C'est à partir de ce dialogue entre les deux films que certains ont proposé une lecture autobiographique de La Jetée. Le critique Arnaud Lambert avance l'hypothèse que cette image fondatrice pourrait être, pour Marker lui-même, celle des escaliers d'Odessa du cuirassé Potemkin de Sergei Eisenstein. L'idée est séduisante, même si elle demeure historiquement incertaine. Comme Simon Signoret, Marker est né en 1921 et il devait être trop jeune pour la sortie du film en 1926, avant sa censure qui s'arrêta en 1952. Dans le générique, Marker réalise un montage parallèle de la séquence de l'escalier et de l'enterrement des morts de Charonne le 13 février 1962. 9 manifestants, dont 3 femmes et un apprenti de 15 ans, suite à des violents heurts avec la police. Ces deux événements semblent liés par une continuité des gestes, une femme essuie ses larmes tandis que des ouvriers d'Odessa se découvrent. Marker considère la séquence inventée des marges d'Odessa comme une mise en scène fondatrice de l'imaginaire de plusieurs générations. En 1977, Marker écrivait « On a tendance à croire que la Troisième Guerre mondiale commencera avec le lancer d'un missile nucléaire. Je pense plutôt qu'elle s'achèvera ainsi. » La suite de cette réflexion résonne étrangement avec certaines angoisses de notre présent. Donc je continue la citation. « D'ici là, continueront de se développer les figures d'un jeu compliqué dont le décryptage risque de donner du boulot aux historiens de l'avenir s'il en reste. C'est un jeu bizarre dont les règles changent au fur et à mesure de la partie, où la rivalité des superpuissances se métamorphose aussi bien en sainte alliance des riches contre les pauvres qu'en guerre d'élimination sélective des avant-gardes révolutionnaires. » Chris Marker est un cinéaste inclassable, résistant, essayiste, documentariste, photographe, artiste, voyageur, un homme discret qui n'a cessé d'interroger la manière dont les images façonnent notre rapport au temps, à la mémoire et à l'histoire. Dans cet épisode, je vous propose de suivre un fil particulier dans son œuvre, celui du mois de mai. Nous commencerons avec le joli mai, co-réalisé avec Pierre Lhomme en 1962, portrait d'un Paris saisi dans ce que Marker appelait ce premier printemps de paix au lendemain de la guerre d'Algérie. Puis nous retrouverons Le fond de l'air est rouge, vaste montage d'archives retraçant les espoirs et les fractures des mouvements révolutionnaires des années 60 et 70 autour des événements de mai 68. Pour m'accompagner dans cette traversée, j'ai le plaisir d'accueillir Dominique, journaliste à Radio Bip, et Emma, journaliste à Média 25.
3: Salut Florent.
4: Salut.
0: Alors merci beaucoup d'être présent avec moi aujourd'hui.
3: Donc, bah, ça tombe bien, on était déjà là, figure-toi.
0: Oui, effectivement, on enregistre à Radio Bip, donc ça aide un tout petit peu. Donc avec leur regard au sein des médias indépendants, nous pourrons donc échanger sur la manière dont Marker va mettre en scène la médiatisation de l'histoire contemporaine, liant les rapports entre passé, présent et futur. Cet épisode sera complété d'une playlist de musique de Zbigniew Brzezner, donc grand compositeur polonais, qu'il a composé pour les films du cinéaste polonais donc Krzysztof Kieślowski. Et nous allons donc commencer par écouter le thème principal du Décalogue.

0: En 1962, Chris Marker et Pierre Lhomme décident donc de parcourir les rues de Paris à la rencontre des habitants. Donc au mois de mai, justement, donc pour leur poser en fait cette question, c'est que s'est-il passé ce mois de mai et comment ils se sentent? Et vous allez voir, c'est assez étonnant en termes de réponses. Je vous laisse d'abord découvrir en fait la première intervention du film qui peut faire référence à l'actualité aussi, parce que ça va être un vendeur de costumes qui est interrogé donc dans la rue des Patriarches à Paris le 1er mai 1962.
1: Je veux dire, à part ça, on s'embête quoi, avec cette chaleur-là quand il faut travailler. Eh ben c'est pas marrant, parce qu'il faut bosser, bosser, bosser, bosser. Parce que moi, ma femme, ça compte qu'une seule chose. Combien tu m'as amené à la fin de la semaine? Plus j'ai mal de pognon, plus elle m'aime bien. Alors, entre me faire engueuler par mon patron, puis me faire engueuler par ma femme, j'ai juste le trajet où je suis tranquille, mais maintenant je le fais en voiture maintenant. Alors ça va, j'ai même plus la tranquillité.
2: Quand est-ce que vous êtes libre dans tout ça?
1: Pendant le trajet, quand il n'y a pas beaucoup de circulation. Parce que je suis toujours en train de bosser, en train de bosser, en train de bosser, en train de bosser. Et le dimanche et le lundi et le samedi. Pourquoi? Parce qu'on veut du pognon, parce que j'ai des traites, parce que j'ai le loyer, parce que j'ai tout. Toujours bosser. Parce qu'il y a des types qui gagnent pour l'autre maintenant, mais qu'est-ce qu'ils font comme l'heure? À 9h ils commencent, à 6h ils sont partis.
2: Et où?
1: Moi à 9h à 8h le soir. Et puis il faut le faire. Hein. Faut le faire, hein. Rester debout, parce que vous pourriez peut-être pas le faire tellement longtemps. Rester debout, rester debout, rester debout.
2: Et après 8h du soir, vous êtes libre?
1: Après 8h du soir, je suis libre de quoi? Me faire engueuler par ma femme? Je suis libre de quoi? J'arrive, à 8h j'arrive, à 8h30 je commence à manger, à 9h, on allume la télévision, comme ça on est tranquille. On regarde chacun à la télévision de son côté, comme ça on discute pas. Et si j'ai le malheur de trop remuer, ma femme me dit reste assis, bouge pas, ou éteins le poste, et quand j'arrive le soir, qu'est-ce que je suis fatigué? Alors je dis t'as raison, t'es fatigué.
2: On a une chance qu'il y ait qu'une chaîne, enfin quand il y en aura deux.
1: Quand il y aura deux quoi?
2: Deux chaînes.
1: Deux chaînes de télévision.
2: Si vous voulez pas prendre la même.
1: Eh ben j'achèterai deux postes et je travaillerai un peu plus pour payer le deuxième.
2: Alors quand est-ce que vous êtes heureux?
1: Quand est-ce que je suis heureux? Bah, quand j'ai vendu un costume.
2: Ah.
1: Quand j'ai du pognon dans la caisse. Quand il y a plein de pognon dans la caisse, alors là, ça va. Moi, ce qui compte, c'est le pognon.
2: Uniquement.
1: Vendre, vendre, vendre, vendre, vendre. C'est ça. Et que les gosses soient en bonne santé, quoi, ça j'y vois. Mm-hmm. Parce que quand les gosses sont en bonne santé, on ne sait même pas qu'on a la santé. Alors là, je ne fais pas attention. Parce que la conduite de choses, c'est le pognon dans la caisse.
0: Alors, Chris Marker et Pierre Lhomme, donc rencontrent ce monsieur. Donc, ils l'ont vraiment choisi un petit peu en ouverture de Joli Mai. Et alors, qu'est-ce que vous avez pensé un peu de cette intervention?
3: Ah bah, elle est extraordinaire, cette intervention. C'est un condensé de misogynie. Oui. Tout ça dans un micro-trottoir, oui, c'est impressionnant.
4: Oui, c'est à l'image de la société, j'imagine.
0: Ah, de l'époque, oui.
3: De l'époque, ouais. Ouais. Mais je crois qu'on pourrait réentendre
0: encore aujourd'hui, tout à fait. Ouais.
4: Je pense qu'il y a plein qui le pensent et très peu qui le disent. c'est le problème reste. Mais c'est vrai que ça donne une image un peu clair de ce qui se passait à l'époque, ouais.
0: Et surtout que de ce qu'on comprend un peu de son discours, on comprend que sa femme doit être mère au foyer.
3: Oui, c'est
0: elle doit
3: vrai.
0: Rester à la maison. Ah. Et du coup, il se plaint quand elle dit que quand elle rentre, qu'elle est fatiguée. Enfin, qu'elle lui dit en fait qu'elle est fatiguée alors que lui, il a travaillé toute la journée. En fait, il y a vraiment ce côté assez. J'espère qu'on n'a plus trop aujourd'hui, en tout cas.
3: Écoute, je pense que tu es optimiste. Hein.
4: En fait, si on nous regardait, s'il y avait une caméra dans le studio, on nous verrait nous deux avec un sourire un peu figé. On ne sait pas trop quoi dire sur ce truc-là, mis à part que c'est une horreur. Mais c'est vrai que ça fait un peu de froid dans le dos. Hein. On est quand même devant un discours qui est quand même assez violent, hein, finalement. Une violence de déjà de la société, parce que la société qui l'écrase, enfin il y a aussi ce côté-là. Donc lutte des classes finalement, puisque il se retrouve coincé dans une situation, dans une posture de celui qui doit bosser, doit porter tout le truc, et puis il y a la relation qu'il a avec son épouse et qui escalait, hein, de toute évidence elle est pas au meilleur point. Et puis oui, c'est vrai que ça parle, il y a beaucoup d'éléments dans ce truc là ouais.
3: Mais est-ce que c'est un discours qui était attendu pour l'époque, ou bien est-ce qu'il s'est laissé surprendre par cette espèce de témoignage-là? Enfin,
4: je pense que c'est vraiment ouais. Le discours de l'époque. Ouais. D'ailleurs, on le voit de façon systématique dans ces interviews, dans ces petites micro-trottoirs de l'époque, ouais. Qui commencent à tourner, hein, avec les archives et sur les réseaux, je veux dire. Ouais. Et donc, c'est vrai que moi, je suis pas surprise, en fait, au final, de tout ça, quoi. Ouais.
0: Mais effectivement, c'est l'accident un petit peu avec les micro-trottoirs, parce que la question donc, à l'origine de Chris Marker, c'était comment vous vous sentez en ce début du mois de mai 1962. Et c'est donc la première réponse qu'a effectuée cette personne. Aussi, ce qui est intéressant, c'est que c'est le 1er mai, avec tous les débats qu'on a eu de l'actualité, de faut-il ouvrir les boulangeries et les fleuristes.
3: Oui, c'est vrai.
0: Le 1er mai, là, on voit en fait quelqu'un vendait des costumes. ce 1er mai également. Et il y a vraiment cette idée-là où que le travail est le plus important, ce qui, je pense, c'est un discours qui plairait beaucoup à certaines personnes de droite, au gouvernement, en tout cas. Et donc là, donc c'est un micro-trottoir. C'était quelque chose qui était assez nouveau pour l'époque. Vous avez eu un film qui était sorti en 1960 de Edgar Morin qui s'appelle Chronique d'un été. Donc Chronique d'un été et Joli Mai, ce sont les deux premiers films justement qui vont un peu populariser l'idée qu'on peut enregistrer du son directement. Donc ils ont inventé, en fait, une caméra portable, ils ont développé un prototype, cette fois-ci, ce qu'on appelle un Agra. Donc c'est l'appareil pour enregistrer le son, qu'ils ont donc couplé avec la caméra, donc pour pouvoir enregistrer ces interviews. Et par contre, ce qui est très intéressant par rapport à ça, c'est que dans le documentaire, il va vraiment, Chris Marker, il va jouer dans son montage, à essayer de donner un petit peu des contrepoints, justement pour un peu contredire et montrer qu'il y a un débat dans la société. Et d'ailleurs, il disait même qu'il voulait montrer qu'il y avait énormément de désaccords dans la société française en mai 62, et que l'objectif de son film, en fait, c'était de rassembler tout le monde, de montrer qu'on a tous un petit peu à apprendre, en fait, des uns et des autres. Est-ce que vous pratiquez le micro-trottoir ?
3: Alors, plus on l'a fait, mais le micro-trottoir, c'est vraiment le degré zéro du journalisme. Oui. Tu vois, je crois que c'est même Guillaume Meurice qui avait dit ça lors d'une interview. Le degré.
4: Plein l'ont dit, mais c'est plus l'origine.
3: Je me souviens de lui parce
4: moi
3: qu'il
4: aussi,
3: a.
4: Moi aussi, je le disais bien avant lui, hein, je suis désolée. Hein.
3: Il a remis un petit peu au goût du jour le micro-trottoir, lui, en tant qu'animateur radio, quand il était encore sur France Inter.
4: On lui avait posé la question quand il était avec nous en interview. Et je me souviens de la réaction, parce qu'en fait, il disait clairement : je ne fais pas de journalisme. Je fais pas de journalisme, en fait. Je discute avec des gens. Hein. C'est comme mon comptoir. On gratte un peu. Et puis, souvent, il n'y a même pas besoin de poser des questions.
0: Oui.
4: Les gens, ils ont exactement comme ce monsieur, la grosse patate avec la bobonne.

0: vous prenez, même pas pour se faire une idée. C'est, on peut pas se faire une idée parce que quelqu'un a dit sur un sujet a eu son opinion. Et c'est vrai que c'est, ça interroge pourquoi on continue à le faire alors que tout le monde est d'accord dans le métier que c'est absolument horrible en fait. Parfois, ils sont même obligés de censurer à fond certains sur les micro-trottoirs parce que on a tout et n'importe quoi. C'est ça aussi.
1: Oui. Ben, parfois, c'est les meilleurs moments quand même. Enfin, je veux dire, nous, on a rarement autant rigolé sur les micro-trottoirs qu'on avait fait. Moi, je me souviens de législatives où, franchement, on
0: c'est rigolé. Clairement ça. C'est clairement ça. C'est en fait exactement ce que Guillaume Meurice a fait. C'est trouver l'angle nécessaire pour en rigoler de tout ça. Encore une fois, pas informer, pas faire du journalisme.
2: Ouais. Et parfois, il y a une mise en scène aussi des micro-trottoirs. Il clairement. Me semble que cet été, il y avait eu un article qui était sorti sur BFM TV. Où il montrait qu'il faisait des micro-trottoirs et qu'il y avait toujours la même personne, le corps, avec des noms différents et des métiers différents, justement, pour commenter un fait d'actualité et pour appuyer, justement, le reportage.
0: Exactement, ouais. Ouais, ça, bon, propagande, manipulation, oui. On est dans tout, ouais.
2: Et donc, quand je parlais de contrepoint, je vous ferai écouter cette fois-ci un deuxième extrait qui est plus intéressant, cette fois-ci. Chris Marker et Pierre Lhomme, ils ont été invités dans un appartement. Pour échanger avec, alors on ne sait pas exactement si c'est des économistes ou des sociologues, mais justement qui vont parler un petit peu du rapport au travail qu'on devrait avoir en fait dans une société moderne. Donc je vous laisse écouter.
3: Les loisirs, c'est par définition le non-travail. Hein? On va penser le non-travail en termes de travail.
4: Je vois ça beaucoup plus simplement. Il me semble que petit à petit, on arrivera. Par le machinisme, par l'automation, l'automatisation que vous voudrez, je ne sais pas sur les termes, on arrivera à faire que la semaine de 40 heures passera à 30 ou à 25, et à ce moment-là, automatiquement, le travailleur aura plus d'heures à ne pas travailler.
3: Oui, mais c'est un problème grave.
4: C'est pas ça.
3: Vous êtes un exemple des freins qui existent contre les loisirs, en disant petit à petit, on arrivera à 30 heures. Vous savez qu'actuellement, on pourrait déjà arriver à la... On pourrait déjà, demain, on pourrait instaurer la semaine de 30 heures. Beaucoup, il n'y a que des obstacles moraux.
5: Dans beaucoup d'industries, on a dépassé les structures de lutte contre la rareté. C'est tout ce qui caractérisait le 18e et le 19e siècle, c'est-à-dire le fait que si on ne travaillait pas, on crevait. Quoi, hein. Mmh. On a tout à fait dépassé dans beaucoup d'industries, mais on fait comme si on ne l'avait pas dépassé. C'est très important de savoir qu'en fait, effectivement, beaucoup d'industries pourraient travailler 30 heures semaine, par exemple, mais ne le font pas.
4: Les freins en question dont vous parliez, bon, tout simplement, c'est que le patron n'a pas intérêt.
5: C'est pas le patron.
3: Non, absolument pas. C'est les gens, les Français moyens, vous comme moi. Vous voyez comme vous êtes réticent vous-même. Vous ne prenez pas tout à fait au sérieux.
4: Je ne suis pas réticent du tout. Je souhaite qu'on travaille le moins possible et qu'on se repose le plus possible.
3: C'est un souhait. Tout le monde en est là. Oui. Tout le monde en est là.
4: Que faudrait-il faire pour que ce souhait se réalise?
3: Ah. Que faudrait-il faire? Vous voyez ce conditionnel déjà.
4: Alors, que faut-il faire?
3: Ça me choque.
6: Qu'est-ce qu'on fait? Présence.
3: Non. Comment se fait-il qu'on ne le fasse pas?
4: Et ça,
5: enfin, écoutez,
3: c'est
5: quand même une
3: votre
5: chose
3: bon et ça, ça signifie que vous n'y croyez pas.
2: Et là, on voit que c'est assez intéressant parce que ça rejoint encore le débat qu'on a justement aujourd'hui avec le travail. Finalement, quand chaque année, autour du 1er mai, vous allez avoir soit des députés qui vont proposer des lois pour permettre ce travail-là, d'abord à simplement certaines catégories de métiers, et puis ensuite on sait très bien que ça va s'élargir un petit peu comme le dimanche, sans forcément faire une parole de gauche radicale, mais... C'est quelque chose qu'on se rencontre. Et en fait, on voit qu'on a vraiment tout un discours aussi qui montre qu'on pourrait travailler moins et que dans une société, en fait, pour être heureux et pour même être d'ailleurs plus productif, il y a vraiment des études qui ont été faites. C'est celle d'essayer de travailler des semaines de 4 jours, d'être plus souvent avec sa famille, d'avoir beaucoup plus de loisirs, ce qui permettrait d'être beaucoup plus efficace. Et là, en fait, quand on regarde les candidats au futur présidentiel, la plupart qui sont à droite, ils se vendent tous, en fait, qu'il faudrait, notamment Édouard Philippe, qu'il faudrait faire des semaines beaucoup plus longues, qu'il faudrait travailler plus dans la semaine, plus par jour, plus par semaine, plus par mois, plus par année et plus, enfin, de manière complètement extrêmement conséquente. Et en fait, on voit finalement qu'on sort vraiment de ce cadre-là et on revient vraiment plutôt à un système un peu comme ils expliquent dans cet entretien, plus du côté du 19e siècle où on met dans la tête des personnes à force de reportages sur la nécessité de travailler, qu'on est obligé de travailler en fait pour survivre. Et c'est tout l'argumentaire qu'on avait autour du 1er mai avec les boulangers et les fleuristes.
0: Alors, je vais peut-être en choquer un, mais à gauche aussi, oui. on parle l'émancipation par le travail, et la part du travail, elle est extrêmement importante dans l'idéologie, que ce soit communiste,

0: d'autres idéologies de ce type-là. Et c'est vrai que c'est la grande question. Après, ça revient, on retombe à la lutte des classes. C'est surtout ça, hein, la discussion finalement, puisque travailler, s'émanciper par le travail, c'est une bonne idée. Enfin, ça peut paraître en tout cas une bonne idée. Se reposer et puis avoir ses congés, c'est quand même aussi une idée de gauche. Et puis c'est la gauche qui l'a mise en place pour qui a permis justement, même en France, mais même dans d'autres pays, d'avoir ça, ce qu'on n'avait pas, hein, le congé payé, je le rappelle, on n'avait pas ce genre de facilité de vie, tout simplement. Mais c'est vrai que c'est aujourd'hui, je regarde surtout les nouvelles générations qui sont beaucoup plus attentives à ces aspects-là que nous. Nous, on vient d'une génération qui est beaucoup plus, enfin moi en tout cas, qui est beaucoup plus ancrée sur il faut travailler, l'aspect travail, c'est pas du tout, il faut être motivé, il faut l'entreprise, il faut tout donner, etc. Alors que donc la préservation personnelle est quasiment invisible, n'existe quasiment pas. Et c'est vrai que cette mentalité-là a permis aussi aux patrons ou à d'autres dirigeants de pousser le bouchon. Et puis c'est vrai qu'aujourd'hui, la discussion continue sur quel est notre sens dans la vie, parce que c'est finalement ça. Est-ce que notre vie, elle est faite de aller travailler et puis revenir et puis avoir une petite vacance d'un mois maxi, enfin moi c'est déjà pas mal, hein, par an, ou bien justement de penser à soi et s'épanouir dans ses passions qui ne sont pas forcément les 8, 18 ou j'en sais rien comment c'est fait, parce que moi j'ai fait plus, hein, donc je sais pas. T'en penses quoi?
1: Ben moi, je pense que c'est le discours qui est servi par cette petite musique médiatique, quoi. On est matraqué tout le temps pour. Enfin, ce discours, il est servi pour être vraiment entendu à longueur de journée sur nos jolies chaînes.
0: Ouais, et puis ça me rappelle aussi, hein, par exemple, moi je donne l'exemple de la Roumanie parce que je suis né en Roumanie. Et je suis né dans la période de la dictature communiste. Alors pour moi, ça a été une expérience sociale extraordinaire, hein, de vivre ça. Pas marrant du tout.
1: Hein, pas sur le moment, mais après, tu peux avoir des réflexions intéressantes.
0: C'est ça, exactement. Et parce que bon, l'idéologie d'une dictature compte pas. C'est une dictature. C'est-à-dire que vous prenez une dictature religieuse, c'est la même chose. Vous prenez une dictature, peu importe. C'est une dictature. Donc on parle pas de ça. En fait, on parle de comment on transformait une idéologie qui, à la base, elle était pour le peuple, dans une idéologie contre le peuple au final, et ça c'était quand même un sacré exploit. Mais de l'autre côté, on a vu quelque chose s'amplifier, c'est-à-dire que dans cette dictature, l'idéologie communiste, qu'elle était à la base reconnue, hein, je pense pour ceux qui s'intéressent un peu à la politique, elle était non seulement déformée, mais surtout amplifiée par mille. Donc vous avez des éléments de propagande qui sont même aujourd'hui ancrés dans ma tête, hein, et puis dans la tête de ma génération et les générations après avant moi, qui j'ai encore les phrases, j'ai encore tout. C'est le matraquage, marche vachement bien.
1: Tu jures encore sur le rouge.
0: Exactement. Et le 1er mai, c'était la fête des travailleurs. Alors, la fête des travailleurs, pour les personnes qui, c'était merguez fête, hein. C'était pas du tout lutte pour les travailleurs, lutte pour les droits des travailleurs. Ça n'existait pas, ça, en fait. La lutte pour les travailleurs, c'était le travail. C'est avoir un travail, avoir une maison. Vous voyez, donc c'est en fait ça dépend aussi de. Aujourd'hui, c'est clair que la droite, le pays, il est géré par la droite, donc on est dans un régime capitaliste. De droite, donc fatalement on va avoir un discours de droite qui est prédominant, que ça soit dans les médias, d'ailleurs on voit même l'extrême droite qui a pris la main sur des médias, et fatalement on va avoir ce discours de il faut travailler, il faut continuer à, il faut être en fait soi-même patron, etc. On vend cette idée que tout le monde pourrait être patron, etc.
2: Mais en tout cas, ce qu'on voit, c'est toute la force en fait de ce film, Le Joli Mai, c'est que le discours, on peut encore entendre aujourd'hui, et c'est encore des questions en fait qui vont être soulevées par ce film qui était Raison 62, ouais, qu'on a encore vraiment aujourd'hui. C'est toute la force en fait finalement de parler d'un moment présent de la part de Chris Parker, et de par le biais du montage, des rapports qui sont faits entre différents discours, de toujours provoquer en fait des débats, même plus de 60 ans plus tard. Et justement, j'ai un troisième extrait, toujours lié au micro-trottoir cette fois-ci. Vous avez donc Chris Parker et Pierre Lhomme qui font un micro-trottoir et qui vont être alpagués par une passante. Et je vous laisse écouter.
3: Non, je veux pas parler à votre radio. Votre radio, c'est une radio prostituée. Elle est prostituée au gouvernement, la radio. C'est pas la radio du gouvernement, non, sans blague. Tant de valets à la télévision, la radio-diffusion française.
4: Il fait son métier, vous avez
3: besoin de ça. Justement, si j'ai l'occasion de dire ce que je pense, Moi, je vous dis que les Français sont des inconscients et que nous allons à une autre guerre.
4: Elle a qu'à aller en Russie, elle verra bien.
3: Oui, bah, si je connaissais la langue, j'irais en Russie. Si j'avais 20 ans de moins, j'irais en Russie.
4: Bien vite,
3: oui, oh, oui, oh.
4: Bah, évidemment.
3: Mais vous en faites pas. La
1: ouais, si j'avais 20 ans de moins,
0: je sens le pain levé. Oui.
1: Je réponds pas à votre radio, hein. Une radio de prostituée qu'elle dit, là, oui. Madame. Ouais.
2: En fait, elle a pas vu la caméra au départ, elle a juste vu, en fait, l'appareil pour enregistrer le son.
1: Elle a vu le Nagra, ouais.
2: Oui, c'est ça. Et donc, elle intervient tout de suite. Et justement, là, ce qu'on remarque, c'est vraiment une défiance, vis-à-vis des journalistes. Oui. Et ben, dans votre pratique, vous, en tant que journaliste indépendante, comment est-ce que vous le vivez, en fait, cette défiance?
1: Bah déjà il y a plus de question de est-ce qu'il y a une défiance, hein. Là je pense que c'est clair et net.
0: Alors il y a plusieurs degrés de défiance. Il y a le degré j'aime pas ce que vous faites. Il y a le degré j'aime pas ce que font les journalistes, j'aime pas ce que font les médias, j'aime pas ce que c'est devenu les médias. Donc il y a plusieurs degrés. Et puis il y a aussi le terrain, la réalité qui peut être du simple bon je réponds pas ou bien du simple j'aime pas ce que c'est pas bien ce que vous avez dit dans tel ou tel reportage, à la violence physique, à la violence à la haine, à la haine en ligne, etc. Donc il y a tellement de niveaux. Aujourd'hui, c'est très compliqué, très honnêtement, hein, c'est devenu très compliqué. D'ailleurs, je parle de manifestations souvent parce que c'est là où on est vraiment en première ligne, en gros, avec à la population. C'est aussi pour ça que j'aime aussi continuer à faire ce travail-là, parce que ça nous garde la tête dans la réalité, les pieds ancrés dans le sol et puis dans la réalité. Et c'est là où on voit en fait à quel point le journalisme a perdu, tout simplement parce que aussi le journalisme en tant que métier a été infiltré par un grand nombre d'animateurs, de personnes qui donnent uniquement leur opinion et qui font pas de journalisme, parce que justement là la plupart des gens ils ont aussi du mal à comprendre ce que c'est le journalisme. Avant on expliquait pas ce que c'était le journalisme, parce qu'on faisait du journalisme à peu près, enfin voilà, il y avait toujours des on avait l'école du journalisme, on sortait de l'école de journalisme, on faisait une carrière dans le journalisme. Aujourd'hui même si c'est pas un métier réglementé, il y a une grande partie de personnes qui deviennent journalistes sans passer par les formations nécessaires, grâce au réseau, grâce aux médias. Avant, on avait un seul canal, hein, en gros, la radio, enfin, trois canaux, la radio, la télé et des journaux, point. Et donc, il n'y avait pas l'Internet, on n'avait pas des caméras sur tous les téléphones, donc c'est extrêmement difficile d'avoir une place pour s'exprimer. Donc, c'est vrai que ça a changé, hein, ça a changé aussi de ce côté-là. Un grand nombre pense faire du journalisme, en fait, ils donnent leur opinion ou bien récupèrent le travail d'autres journalistes, ils font du bâtonnage, mais de façon globale, sur le terrain, ça peut aller jusqu'à la violence physique, et c'est ça en fait qui me perturbe un peu. C'est que même si je comprends d'où ça vient, j'ai du mal à l'accepter et du mal à subir.
2: Oui, et pas que sur le terrain, parce que je te suis un petit peu sur Facebook, je vois que tu mets beaucoup de posts aussi, des gens qui t'envoient en fait des messages de cyberharcèlement.
0: Moi j'appelle mon mur Facebook le mur de lamentation, parce que c'est que ça que je fais en gros. Mais c'est vrai qu'il y a beaucoup de situations que je dénonce, tout simplement parce qu'il y a beaucoup de situations à dénoncer aussi.
2: Oui, ouais. Oui, bien sûr. Et il y a une enquête qui était sortie en 2025, donc qui dit que 61% des Français pensent qu'il faut se méfier de ce que disent les médias sur les grands sujets d'actualité. Donc clairement cette perte de confiance, hein, c'est ce que tu disais justement, avec la confusion entre information et opinion dont on est abreuvé avec ces chaînes d'opinion en continu qu'on a sur le service, enfin à la télévision. Et aussi, ce qui est intéressant, c'est qu'il y a 66% des Français qui n'ont jamais échangé avec une ou un journaliste de leur vie. Et ce qui montre aussi un petit peu le sujet de cette incompréhension. Et c'est aussi ça, c'est qui est important dans le film de Chris Marker et de Pierre Lhomme, c'est que c'est vraiment essayer d'apporter une parole que les Français ne vont pas forcément entendre. Je reparlerai dans une partie qui viendra un petit peu plus tard. Mais par exemple, toute la question qui est liée avec l'immigration. Chris Marker, il s'était rendu compte finalement que la seule image qu'on a de l'immigration, c'est l'image qui passait par les médias officiels, qui passait par l'ORTF, et que finalement un Français ne discutait jamais avec une personne qui était d'origine algérienne ou d'origine malienne. Ouais. Et c'est toute l'idée du film aussi, c'est d'apporter cette parole aux Français.
1: Mais c'est exactement ça en fait, quoi. Et puis qu'on a vu nous dans ces mouvements-là, par exemple, tu vois, ce qu'on voyait à la télé, c'était les images les plus spectaculaires, tu vois. Mais les raisons de la colère, les raisons de pourquoi les gens étaient dans la rue n'étaient pratiquement jamais nommées, jamais expliquées. Et je pense que cette défiance, elle vient de là aussi, parce que les gens se sont rendus compte, ceux qui participaient au mouvement, alors là on a parlé des gilets jaunes, mais il y en a eu d'autres, ceux qui participaient au mouvement voyaient que la parole, elle était, on les privait de parole. Et cette parole qu'on entend moins, alors on l'entend chez Chris Marker, et puis on l'entend aussi dans, bah, dans une radio comme Radio Bip, par exemple, ou d'autres radios indépendantes, qui donnent la parole, qui donnent une parole qu'on n'entend pas forcément ailleurs. Et c'est plus sur les raisons des colères, les raisons qui font que les gens se lèvent et que les gens tu sais, ont un sursaut, qui fait que bah voilà, les médias comme ça, ou le cinéma tel que le cinéma de Chris Marker, bah ont cet intérêt, enfin c'est plus qu'un intérêt, ont ce petit supplément d'âme, quoi.
2: Oui.
0: Et ce qui est intéressant là-dedans, c'est que tout est d'actualité, en fait. C'était pas le début de quelque chose, c'était une continuité de quelque chose. Et c'est ça qui est assez intéressant, même quand on regarde les archives de Radio Bip, donc des journalistes ou bien des animateurs qui étaient avant nous. On se rend compte que les sujets qu'ils traitaient, que ce soit sur le traitement des médias, que ce soit sur la confiance dans les médias, que ce soit sur la situation, l'immigration, etc., le regard posé, tout ça, eh ben, c'est les mêmes qu'aujourd'hui. Donc, c'est une sorte de continuité. Et on remarque les efforts gigantesques que certains médias, certains politiques font pour garder cette continuité-là.
2: Alors, avant de passer à une nouvelle partie, je vous propose d'écouter donc un autre thème composé par Zbigniew Brzezner. Alors, cette fois-ci, c'est pour le film La double vie de Véronique. Et ce qui est assez intéressant aussi dans le parcours de Brzezner et du réalisateur Kieślowski, c'est qu'ils ont inventé, en fait, la vie d'un compositeur qui s'appelle donc Vanden Budenmeyer. Et je vous propose d'écouter justement une de ses compositions.

0: quel était l'événement marquant de ce mois de mai 1962? Alors, on continue toujours un petit peu ces micro-trottoirs. Et d'ailleurs, je vais vous préciser une petite réflexion qu'a eu Chris Marker à propos justement de cette pratique d'aller interroger en fait des habitants. C'est par rapport à ce qui est à l'objectivité. Et donc Chris Marker lui va plutôt parler d'objectivité passionnée, parce que pour lui il disait qu'il y avait un risque avec le jeu Limay, c'était d'avoir deux tentations. La première tentation, c'est de voir chez les personnes que l'on interviewe l'illustration des choses qu'on croit ou qu'on a envie de croire. Et il rappelle en fait que c'est des personnes qui existent avec leur complexité, leur consistance, leur opacité personnelle, et l'équipe n'a absolument pas le droit en fait de les réduire à ce qu'on souhaite qu'ils soient. Donc là, par exemple, si on peut revenir sur la première personne qui a été interrogée, effectivement, qui a une image très misogyne. Voilà, je pense que c'était en partie suite à cette personne. Donc il a précisé ce choix. Et la deuxième, en fait, il parle de l'illusion d'objectivité, où on croit prendre les gens en fait tels qu'ils sont dans la rue. Et justement, il dit, alors que c'est pas du tout une enquête de sociologie, il y a pas assez de personnes interrogées, hein. Il parle justement du budget du film par rapport à son producteur, qu'il aurait fait un infarctus s'ils avaient dû interroger plus de 1000 personnes pour pouvoir vraiment faire une véritable enquête. Et aussi l'idée que Chris Marker aurait dû mettre en place un appareil très austère, qui ne colle pas du tout avec l'idée de spectacle, car c'est un film, il doit faire des entrées au cinéma. Et aussi, c'est la première fois qu'un film de Chris Marker donc allait avoir une grande programmation, une carrière commerciale, voilà, assez importante. Donc il parle d'objectivité passionnée. Donc c'est interdit de décider pour les gens et essayer de ne pas leur tendre de piège. Et ce qui est assez intéressant, c'est qu'il y a un grand événement en mai 62. Chris Marker s'attend à ce que tout le monde lui en parle, et en fait personne ne va lui en parler. Alors, je vous laisse écouter cette fois-ci un nouvel extrait, justement, donc où il pose cette question, donc de quel est l'événement marquant de ce mois de mai.
1: Alors, le mois de mai, pour nous en France, ça ne s'est pas traduit par un certain nombre d'événements.
2: Non, ça c'est pas avantagé toujours.
1: Ça c'est pas avantagé, mais est-ce qu'il y a eu des événements? Qu'est-ce qu'on en retient?
2: Je m'en souviens pas, moi, je peux pas imaginer tout ce qui s'est passé.
1: C'est ça qui est intéressant, ce dont on se souvient maintenant.
2: En fait, principaux, moi je m'en souviens de rien. Oui, ce qui frappe l'opinion, c'est les grèves, quoi, les grèves tournantes, et le malaise social.
1: Alors ça, est-ce que pour vous, c'est un point négatif ou un point positif?
2: À quel sens, point négatif?
1: Est-ce que vous considérez que c'est une bonne chose ou une mauvaise chose?
2: Ben, c'est toujours pareil, c'est toujours la faiblesse du gouvernement, à mon avis, qui est la cause de tout ça. Il n'y a pas de doute. Parce que c'est inadmissible que des grèves. Qu'est-ce qui en supporte les conséquences des grèves? C'est l'ouvrier.
3: Bien sûr, on dit le gars, mais hey, regardez mes mains, regardez mon pouce, regardez un petit peu comme je suis arrangé. J'ai 60 ans, je suis encore obligé de travailler, puis la retraite, elle n'est pas encore pour demain. Alors, devant tous ces trucs-là, le gars, il se met en colère et puis il dit, je fais grève, j'ai que ce moyen-là. Il a que ce moyen-là, le gars, de faire la grève. Il ne peut pas aller se battre avec le patron, non. Il dit, on ne veut pas me donner de quoi manger. Je demande que de quoi manger, de quoi pas être comme ça. Mes gosses soient... Regardez mes godasses, elles sont même pas bons, ben... Alors là, on peut qu'approuver ces gens qui... Par exemple, moi, j'estime que ces gens, en ce moment, ils font la grève, mais ils font la grève pour moi aussi.
4: Et tout à l'heure, vous posiez la question, il est tout... même celui qui utilise le chemin de fer ou le métro, ou voire l'EDF, comprend très bien la situation et n'a pas de raison d'en vouloir à un employé.
5: Ça veut penser qu'il y a une solidarité, finalement,
4: c'est normal.
5: Sur les revendications.
4: Oui, c'est
5: monde.
4: Exact.
5: Et à part ce problème spécial des revendications de salaire et des grèves, est-ce qu'il y a eu autre chose qui vous a frappé pendant le mois de mai comme événement important?
4: L'événement important, en dehors des questions sociales, c'est tout de même la température, si on peut dire, le temps du mois de mai.
5: Oui, parce que
4: qu'était particulier.
0: Un mois de mai très pluvieux, d'après les nombreux commentaires du film. Donc, on a l'illustration en ce moment aussi. Alors là, déjà, on voit que ça s'intéresse. Alors, effectivement, ça fait pas preuve que tout le monde pensait forcément ça. Mais en tout cas, on voit qu'il y a une meilleure considération des grèves à cette époque qu'aujourd'hui. Donc, en mai 62, il y a eu une très grande grève des transports en France et à Paris. Donc, il y a une grève ferroviaire très importante, une grève du métro aussi. On voit qu'il y a quand même un soutien par rapport à ça. Et... est-ce que vous savez quel était le sujet important en mai 62? Quel était le grand événement? C'est lié à la guerre d'Algérie.
6: Oui, moi je sais.
7: Bah dis-le.
6: Le procès Salan, ouais.
0: Effectivement, oui, c'est le procès Salan. Et en fait, le procès Salan, c'est une sorte de grande ombre sur tout le film. Et alors le film dure 2h30, hein, au bout de 1h20, en fait, Chris Marker décide de se rendre au tribunal et d'aller en fait justement d'interroger des personnes qui sont devant le procès Salan. Donc Salan, hein, pour un petit résumé, il a été responsable en fait d'un putsch des généraux en 1961, donc il était contre l'indépendance de l'Algérie. Et il a été condamné à mort pour contumace le 11 juillet 1961. Il a été arrêté à Alger le 20 avril 1962, après un an de clandestinité. Et il a été... Ensuite, il y a donc le procès qui a lieu, où il va être condamné donc à la détention à perpétuité le 23 mai 1962. Et aussi, il va être libéré par grâce présidentielle à la suite des événements de mai 68. Voilà. Et aussi, c'est une des... c'est le... celui qui a dirigé donc l'OAS, l'Organisation Armée Secrète, et dont on a parlé tout à l'heure de Charonne, mais Charonne était une manifestation contre l'OAS en France.
6: Et tu vois, ça parle aussi de mémoire collective, parce que finalement, on retient pas ce qui a été le plus important, on retient ce qui a été, enfin, ce qui a le plus circulé, au final.
0: Ouais. C'est ça.
7: C'est ce que finalement, les médias ont passé comme, comme information. Et c'est ça aussi, hein, qui est important, ouais.
0: Donc, je vous laisse écouter, cette fois-ci, donc, l'entretien avec les personnes qui sont devant le tribunal.
8: Oui, bon, monsieur, pardon. Laissez rentrer ce monsieur.
2: Non, enfin, je sais pas. Sur la voie publique, ici, c'est pas la voie publique. Hein. Ah, oui, mais... Alors, pour rentrer dans le
9: bureau... Juste instruction. Alors, je me suis juste instruction et je mets un mon bureau.
2: Ça va, non hein.
10: Est-ce que vous intéressez au grand événement qui se passe sous ce jour?
9: Oui, comme tout le monde.
10: Oui. Qu'est-ce que vous en pensez?
9: Ben, j'en pense que puisque on condamne à mort nos généraux, on devrait les exécuter, mais on devrait exécuter aussi les Algériens qui ont tué nos compatriotes.
10: Vous exécutez tout le monde, ensemble,
9: d'après vous? Ou alors personne. Si on est missilien, il faudrait amicier tout le monde.
10: C'est une position extrême.
2: Moi, je suis venu ici pour sympathiser avec le petit pied dans le box. Oui. J'étais parachutiste pendant 8 ans. Alors on a assez assassiné de gens en Algérie, de l'autre bord par le FLN. Alors aujourd'hui c'est notre place d'être un peu tous dans la douleur avec lui. D'ailleurs Ponce Pilate est parti en Auvergne.
10: Vous ne pensez pas qu'on peut mettre une fin à tout ça?
2: Il y avait une fin? Parce que tout à l'heure j'ai entendu que vous parliez du fascisme, mais je pense que les gardes et autres choses, ce n'étaient pas des fascistes. C'est peut-être des communistes, mais ils sont nationaux.
10: Aussi. On n'en trouve pas ici, hein.
2: Alors laissez tomber.
0: Alors, ce qu'on remarque, c'est qu'il y a déjà énormément de monde. On voit le juge d'instruction en fait qui s'énerve parce qu'il n'arrive pas à passer. Vous avez la présence aussi d'un policier qui est chargé de faire la sécurité et d'éviter justement qu'il y ait des attroupements ou des débats qui puissent partir en pugilat, qui pouvaient être très intenses à cette époque. Voilà. Et on voit vraiment que c'est le grand moment en fait de Face de Paris, il y a vraiment une division en fait dans la société française par rapport à un soutien de ce général, même s'il a essayé de renverser la République, même s'il a commis de nombreuses violences sur le territoire français, il y a quand même des personnes qui continuent à le soutenir, donc parce que c'est un militaire, parce que pour certaines personnes-là, l'Algérie aurait dû rester française et rester des départements. Et on voit qu'il y a une sorte un peu d'incompréhension. En tout cas, on remarque qu'il y a très peu de personnes qui sont là donc contre Salon, en tout cas qui n'ont pas été interrogés. Aussi, ce que j'ai pas précisé, c'est qu'au total, il y a 55 heures de rush pour ce documentaire. Et Chris Marker a raconté qu'il avait fait une version qui dure à peu près 6 heures. Mais son producteur a refusé de la sortir en salle parce qu'il dit qu'il n'aurait aucun spectateur. Donc il l'a réduit à une version de 2 heures et demie. Et aujourd'hui, on n'a plus de traces en fait de ce qui manque. Mais on entend qu'il y a des conversations qui ont été coupées, genre quelqu'un qui reproche justement à l'équipe technique d'avoir parlé de fascisme. Et voilà, on voit que moi, c'était pas forcément très intéressant à ce moment donné. Et puis quelqu'un y répond, ça permet de développer un petit peu le propos. Mais voilà, mais c'était vraiment ça le grand événement. Et en fait, tout le long du film, il pose cette question-là et tout le monde va lui parler surtout de la météo. principalement ou des grèves parce que ben ils étaient justement ils avaient des problèmes de transport. Et aussi ce que j'avais pas précisé quand on a eu le moment sur les grèves, c'est que il y a beaucoup de passages qui sont devant des stations de métro ou dans une gare, donc c'était vraiment ce qui intéressait le plus à ces personnes-là. Voilà, je vais vous faire écouter cette fois-ci un autre morceau de Zbigniew Brzezner. Cette fois-ci c'est pour le film Blanc qui est sorti en 1993. Et voilà, bonne écoute.

0: L'idée de Chris Marker, alors on n'a que l'audio, on n'a pas les images, mais c'était justement de substituer des images fortes à celles qui traînent partout. C'est justement de sortir un petit peu du cadre de l'information organisée par l'ORTF en 62 et de proposer justement un autre discours, d'autres visages. Et je vais vous laisser écouter cette fois-ci, c'est un entretien avec un jeune ouvrier algérien qui raconte un petit peu son expérience en France.
1: Vous avez fait vos études ?
2: Oui, j'étais jusqu'au collège technique en première.
1: Oui.
2: Première technique.
1: Puis après ça, vous avez commencé à travailler.
2: Oui, l'année dernière.
1: Alors, première place, vos impressions quand vous êtes entré dans cette usine ?
2: Bah écoutez, ma première usine, j'y ai fait une semaine. Lorsque je me suis présenté, je leur ai dit, voilà, j'ai mon CAP. J'ai lu sur votre journal, sur un journal que vous demandez des tourneurs PA. Alors, je ne suis pas PA, mais j'ai mon CAP. Alors je peux avoir l'équivalent de PA. Si vous voulez me faire un essai, je veux bien. Alors ils m'ont dit oui, d'accord, ils m'ont fait un essai. L'essai, ça s'est très bien passé puisque j'ai eu une note de 16 sur 20. Alors, ça s'est très bien passé. Et puis alors ils m'ont embauché. Ils m'avaient embauché quand même, j'avais une bonne paye. Seulement voilà, là-bas.
1: Combien vous aviez?
2: Ils m'ont embauché à 310. 310 francs de l'heure. C'était un début avec la promesse de m'augmenter au bout d'un mois.
1: C'était la première fois que vous gagnez de l'argent.
2: C'était la première fois que j'en ai de l'argent. Alors, j'ai commencé à travailler le lendemain et puis deux jours après, j'ai eu un Européen qui travaillait dans le même atelier que moi et qui était manœuvre. Elle trouvait anormal que moi, Algérien, j'étais professionnel, ce qui est encore vrai puisque je débute seulement, et que lui malade, il venait nettoyer le tour le soir, il vient nettoyer le tour, c'est normal, et tout ça, il s'est plaint au chef, tout ça, il dit pourquoi à l'Algérien c'est pas digne de travailler, de faire marcher sur les pieds par l'Algérien.

0: Un document officiel du ministère du Travail déclare textuellement que les Algériens ne trouvent souvent que les tâches les plus malsaines et les plus inférieures. Au mois de mai 1962, dans l'euphorie des accords d'Évian, on a un peu tendance à oublier que le dernier des prolétaires d'un pays colonisateur a toujours un sous-prolétaire, celui du pays colonisé, et que cette réalité survit à la colonisation.
1: Alors c'était votre premier contact, ça, avec la différence de...
2: Le racisme, ouais.
1: Quel effet ça vous avait fait?
2: Bah, ça m'a donné d'abord un espèce de dégoût envers ce bonhomme. Parce que, vraiment, les hommes sont pas faits pour se haïr. Et lorsqu'il m'a dit ça, ben, ça m'a fait aucun effet parce que j'avais pas de complexe.
3: Oui.
2: Aucun complexe, je me sentais pas inférieur à lui, et c'est pas parce qu'il m'insulte comme ça que je me sentirais inférieur à lui.
4: Alors, témoignage assez poignant de donc de ce jeune ouvrier qui remonte, enfin qui représente toujours un contexte de l'époque. Et à travers Média 25, à travers Radio Bip, justement, est-ce que vous essayez justement de donner un petit peu cette autre image qu'on peut avoir dans la société, alors pas uniquement liée à l'immigration, mais tout le propos de Chris Marker, c'est aussi pareil du militantisme, par exemple quelque chose qui est très fort pour Radio Bip.
5: Tu vois, par exemple, je pense que on a souvent essayé, mais c'est pareil un petit peu dans d'autres médias indépendants, mais ce qu'on essaye vraiment de faire, c'est de montrer autre chose, montrer des discussions locales, des assemblées, des récits un peu plus discrets, comme on a entendu là. Et c'est des situations concrètes qu'on voit quasiment jamais ailleurs, quoi. Alors, il y a des images qui peuvent tourner pendant des jours ailleurs, des images fortes de violence, de... Ouais, et je pense, moi, que c'est des histoires comme ça, des récits, comme je disais, plus discrets qui peuvent justement éclairer sur une situation, expliquer mieux ce qui se passe.
6: Alors, on a fait le pari aussi de l'angle des droits humains, qui est, j'aime bien expliquer aux autres journalistes ou bien à mes élèves, hein, parce que je l'enseigne aussi de temps en temps.
5: Madame la professeure.
6: À l'université,
5: hein,
6: bah oui, c'est comme ça. Un journalisme, on parle de l'angle le plus safe qui existe, le plus sécurisé qui existe dans le journalisme, c'est parler des droits humains. On pourrait croire que c'est le plus simple, mais en fait, on se rend compte que même là, quand on parle des droits humains, eh ben, c'est quelque chose qui peut générer des vagues de haine et des vagues enfin, des difficultés surtout. Par exemple, je prends un exemple, c'est sur des sujets, que ce soit sur, des personnes kurdes, que ce soit des personnes immigrées, que ce soit des personnes, peu importe d'ailleurs, on va voir toujours cette réaction de l'autre côté de la barrière, de ceux qui sont dans la haine, comme ce monsieur le dit si bien. Et d'ailleurs, rien n'a changé, hein, pour, je sais pas où il est ce monsieur, j'espère qu'il est toujours en vie, en tout cas, j'espère qu'il a une vie meilleure. Parce que c'est vrai que c'est quelque chose, c'est un combat de tous les jours, le racisme, et on revient toujours à ça, à la haine de son prochain, et puis à la haine de ce qu'on connaît pas, à la peur des différences, à la peur de l'inconnu, à la peur de l'autre, et qui se transforme petit à petit dans la haine, ensuite attisée par des partis extrémistes, l'extrême droite qui n'arrête pas d'utiliser justement les migrants comme l'épouvantail, comme si c'était leur faute, que ce soit les migrants, maintenant c'est des personnes LGBTQ+, demain ça sera d'autres personnes, enfin bref, que des minorités, les personnes qui peuvent pas se défendre. Et c'est ça, en fait, c'est aussi ça qui ça parle beaucoup, hein, de la société, et puis de ce qui se passe même aujourd'hui. On le combat continue, en fait, au final. Et en tant que journaliste à Média 25, bah, c'est vrai que on est engagé sur un angle, l'angle des droits humains. Ce qui nous permet justement de discuter, de mettre en lumière cette situation d'injustice, de aussi donner la parole à celles et ceux qui se retrouvent dans ces situations, celles et ceux qui traversent la Méditerranée et qui vont peut-être mettre en danger leur vie, voir des proches mourir sur leurs yeux juste pour une meilleure vie, et puis se retrouvent ici avec cette haine envers eux qui souvent comprennent même pas, ils savent même pas que c'était comme ça, ils imaginaient la France comme un pays des droits humains, et puis se retrouvent dans un pays qui les, enfin une partie des personnes, évidemment pas tout le monde, mais une partie des personnes ont une détestation profonde juste parce qu'ils existent. Et donc ça, c'est dur, hein, c'est dur comme constat. Il y a quelques jours, un grand humaniste est parti aussi. Je lui rends hommage, Pierrot, qui lui, il parlait de ça, justement, de tout son combat, bon, syndical, certes, mais aussi en dehors du syndicalisme, il était sur les droits humains. Et puis, il avait ce regard sur le racisme, ce regard de, pour combattre, évidemment, le racisme, ce regard sur les personnes immigrées. Et poser la question, comme, pourquoi autant de haine, comment c'est possible de continuer à toujours et encore sur le même sujet, l'épouvantail, alors que bah le problème, il est évident, grand comme une maison, tout le monde est au courant du problème, mais c'est plus simple de haïr ceux qu'on connaît pas, ceux qu'on côtoie même pas, hein, d'ailleurs. Il y a des villages qui n'ont jamais vu le pied d'un étranger, mais qui détestent, qui votent le FN et qui détestent RN, qui détestent les étrangers par défaut, parce que bah voilà, il y a même des étrangers qui détestent les étrangers, ils sont tombés dans ce piège. J'en ai vu même en Amérique, même en France, je suis secoué de voir des gens qui votent des extrémistes, et puis ensuite encore une fois aux États-Unis se retrouvent déportés avec la haine, enfin par ceux qui ont voté. Donc on est quand même dans un monde où c'est vrai que la façon dont on va vendre l'idée devient plus important que le fond, que l'essence même de la vie, que l'essence même de notre existence. Donc c'est vrai que toutes ces choses-là, le monsieur le dit très très bien de façon assez claire, et c'est ça. Moi, ça m'interpelle, cette séquence. Ouais.
5: Et tu parlais de Pierrot, c'est Pierre Cochard.
6: Oui, Pierre Cochard, pardon, Pierrot.
5: Non, mais je le précise, ouais, simplement, vrai, bah oui, c'est Pierrot, évidemment.
6: J'ai eu une grande pensée, donc, pour sa disparition, surtout pour son travail, pour ce qu'il a fait, pour ce qu'il a porté, et continue à inspirer aujourd'hui encore des personnes qui l'ont connu, évidemment. Et on tente aussi, nous, avec notre petit média, de rendre hommage à toutes ces personnes qui, bon, en vie ou pas en vie, hein, d'ailleurs, hein, c'est comme ça, ils font quelque chose d'assez extraordinaire, c'est de tenir, de continuer à croire, et puis de tenir les barricades contre le racisme, contre la xénophobie, etc. Ouais.
4: Et d'ailleurs, il y a vraiment cette volonté-là de Chris Marker, justement, d'éduquer un petit peu son spectateur. L'entretien avec ce jeune ouvrier, en fait, a été coupé, justement, par une séquence. Alors, on entend hein, des bruits de marteau-piqueur. En fait, c'est des images de travailleurs qui sont, semble-t-il, issus de l'immigration, qui sont en train, en fait, de construire des routes dans les rues de Paris. Et donc, la voix off du film, hein, le narrateur, c'est Yves Montand, donc, qui, à ce moment-là, en fait, donne, justement, le point de vue de Chris Marker sur cette situation. Voilà. Et la suite, ce que j'ai dû couper, parce que c'est une au moins 10 minutes à peu près d'entretien, c'est ce jeune, en fait, raconte qu'il a été que des amis lui ont fait une blague dans son bidonville et l'ont dénoncé à la police. Ouais. Et en fait, des gendarmes ont débarqué et sont venus, en fait, le tabasser devant ses parents et l'emmener en garde à vue pendant 24 heures.
5: Quelle bonne blague.
6: Ah, oui.
5: Prenez donc.
4: Mais ce qui montre vraiment aussi la dureté,
6: la violence. Ouais. Exact. Ouais. Et puis rien n'a changé. Hein. Je n'arrête pas de dire cette phrase, rien n'a changé. Aujourd'hui, on a la même situation. C'est incroyable. Ouais.
4: Et je vous fais écouter cette fois-ci encore un autre extrait, cette fois-ci. Donc là, c'est un jeune adolescent aussi qui a parlé, en fait, naturellement de la guerre d'Algérie. Alors j'ai coupé juste ce passage-là, mais ensuite il y a juste un petit aparté sur la démocratie et ce qu'est la démocratie en France pour lui en mai 1962.
3: Est-ce que vous estimez que nous sommes en démocratie?
7: Démocratie, à voir que j'ai. Démocratie. Est-ce que ça deviendrait plutôt. On deviendrait plutôt en démocratie.
3: Alors actuellement, on est en quoi?
7: En République, je suppose.
3: Oui, aussi.
7: Bon, alors, ouais. En démocratie, je sais pas, on deviendrait peut-être démocrate. Peut-être.
3: Vous avez l'impression qu'on en prend le chemin?
7: Ça, c'est les messieurs de la haute qu'il faut dire ça, c'est pas à nous, si vous voulez.
8: Et monsieur nous interroge sur ces questions-là, il faut répondre oui ou non.
7: Eh ben, mais j'y réponds. J'y réponds, mais qui me dit ça à moi? Moi, j'y peux rien. Il faudrait qu'il dise à un monsieur qui puisse faire quelque chose.
3: Qu'est-ce que vous souhaitez dans la vie?
7: Moi? Me marier, avoir un enfant, puis être heureux. Avoir un logement.
3: Vous voyez qu'il sera heureux s'il est dans les mêmes conditions que nous sommes actuellement.
7: Ben, s'il ne s'intéresse pas à toutes ces questions politiques, oui, il sera heureux.
9: On peut être heureux sous une dictature.
10: Oui, tout à
9: fait. Vous pouvez vivre.
10: Parler de quoi? Une dictature, c'est très vivable, après tout, si c'est une dictature intelligente.
4: Donc, là, vous avez eu deux points de vue. Donc, le point de vue donc d'un jeune adulte et aussi donc d'une jeune fille dans un appartement. Donc, c'est une discussion avec trois sœurs, justement, où on voit justement un peu ce questionnement autour de la dictature et de la démocratie. Et justement, si j'ai mis en fait ce petit passage-là, c'est parce qu'il y a eu une enquête en 2023 qui dit en fait que 57% des 18-35 ans partagent l'avis qu'une démocratie est toujours préférable à une dictature. Et donc, par opposition, on a une grande partie quand même des 18-35 ans qui, finalement, pensent qu'une dictature pourrait servir ou pourrait être mieux qu'une démocratie ou peut-être plus confortable.
5: Bon, alors Emma, est-ce qu'on peut être heureuse sur une dictature ?
6: Ouch, ça fait mal. D'ailleurs, c'était mon grand combat pendant les manifestations des Gilets jaunes, d'expliquer quand même la dictature, ce que c'est. Parce qu'on entend souvent cette exagération, évidemment, c'est pas, je comprends d'où ça vient, hein, c'est normal quelque part. Ils ont marre en fait, ils souffrent fortement ces gens. Il faut quand même se remettre un peu en question sur cette vision-là. Quand quelqu'un parle de dictature, parle en fait de sa souffrance de vie et de sa précarité et ses difficultés et du fait qu'il est, ces personnes n'est pas entendu et que finalement se voir quand c'est en fait c'est devant un mur et elle est au pied du mur et puis elle essaie de s'en sortir et donc ce qui lui vient à l'esprit c'est la dictature. Alors la plupart des personnes qui parlent de dictature n'ont pas connaissance de ce que c'est une dictature, n'ont absolument aucune idée de ce que c'est une dictature et surtout de la souffrance que génère une dictature. C'est un mot qu'on peut pas vraiment prendre à la légère. Et aujourd'hui, il reste des dictatures dans le monde. Donc, pour les personnes qui vivent ça encore et encore aujourd'hui, en 2026, c'est terrifiant parce que non seulement sortir d'une dictature, ça passe par la révolution. Si systématiquement, on sort pas d'une dictature sans une révolution, qu'elle soit violente ou pas, et cette révolution, elle est déjà dans la tête des gens. Donc, si vous voulez, il y a plusieurs aspects. Mais moi, ce que j'entends souvent quand on parle de dictature, c'est vraiment ça, en fait. C'est encore une fois thérapeutique. C'est quelqu'un qui veut exprimer une sorte de ras-le-bol absolu, ultime. C'est le mot final. C'est le mot le plus poussé qu'ils ont dans le vocabulaire. Et d'ailleurs, même ceux qui répondent, moi, je serais bien dans une dictature, c'est parce qu'ils ont marre, et en fait, de ceux qui vivent. Et ça, c'est en fait, ça, je peux le comprendre. Mais pour revenir à la réalité, non, personne veut vivre dans une dictature parce que la dictature, ça dépend. La dictature, dans une dictature, on vit que de deux façons, ou très mal ou très bien. Alors pour vivre très bien, il faut faire partie de ceux qui font très très mal aux autres. Donc vous voyez, vous avez pas, c'est binaire, hein, c'est 0-1. Il n'y a pas d'intermédiaire. Et celui qui dit je m'occupe pas de politique, ça n'existe pas parce que la politique vous revient à la gueule très très vite. Et même en France, hein, quand il y a des gens qui disent « Oh, moi, je m'occupe pas de politique », si vous faites de la politique tous les jours, en fait. Quand vous achetez tel truc, quand vous pensez tel truc, quand vous regardez tel truc, quand vous avez consommé tel truc, etc. Et c'est la dépolitisation, c'est juste une façon aussi de se dire « Je suis en retrait, je peux pas être actif sur ce plan-là parce que j'ai peur ». Ils le disent pas, mais j'ai peur de la réaction des policiers si je vais dans une manifestation, j'ai peur de la réaction des autres, du camp adverse, et donc j'ai peur de subir encore des conneries, alors que moi, ma vie, elle est déjà merdique, et que j'en peux plus, et donc je peux pas aller dans ce truc-là. Et c'est un cri de secours, enfin, c'est quelqu'un qui, c'est une personne qui parle de ça, c'est une personne qui a besoin d'aide avant tout, et je pense que c'est surtout ça, cette vision-là qu'il faut avoir.
4: Oui, finalement, c'est ce qu'on appelle la déconsolidation démocratique, justement, ce manque de confiance envers les politiques et les réseaux qui jouent un rôle qui est très important aussi aujourd'hui, parce qu'ils sont moqués, ouais. Parfois à raison, mais en tout cas, ils sont moqués de manière assez constante. Et aussi l'idée que chez les jeunes, aujourd'hui, peut-être qu'il y a une offre politique qui ne répond pas forcément à leur envie. Mais il y a aussi, je trouve que ce qui contredit un petit peu, c'est qu'on voit aussi qu'il y a beaucoup de mouvements, finalement, où c'est aussi la jeunesse qui a vraiment s'imposé pour des idées. Alors, je vous propose justement d'écouter cette fois-ci une autre composition de Zbigniew Prezner pour le film Rouge, cette fois-ci, et cette chanson s'appelle Boléro.

0: Alors, cette fois-ci, nous arrivons en 1977 pour le fond de l'air est rouge. Montage très important, hein, pour rappeler un petit peu le contexte. Vous avez une monteuse qui travaille avec Chris Marker, qui s'appelle Virginie Mayou, qui va trouver un véritable bric-à-brac de Rush, qui ont été tournés dans les années post-68. Elle va proposer donc à Chris Marker, en fait, d'en faire un montage. Et en parallèle, vous allez avoir le coup d'état au Chili de Pinochet. Qui va montrer justement des militaires chiliens qui sont soutenus par les États-Unis, qui mettent à mort en fait une expérience socialiste perçue, alors selon Chris Marker, comme la plus prometteuse de cette période, avec des milliers de personnes, hein, qui vont être assassinées justement par une très forte répression de la part de Pinochet. Et donc l'idée du fond de l'air est rouge, c'est de faire un grand film qui explique les 10 années qui ont précédé mai 68, comment on en est arrivé à mai 68, et ensuite les 10 années qui ont suivi mai 68 pour savoir où on en est en 77. Et d'ailleurs, vous avez beaucoup de personnes qui analysent le film Joli Mai comme le film qui est le plus représentatif justement de l'arrivée de mai 68 par la suite. Et ce qui est très intéressant avec mai 68, c'est que vous avez vraiment une bataille au niveau de l'information entre l'information officielle qui va être gérée par l'ORTF, de toutes les autres radios donc qui émettent à l'international comme Europe 1 ou RTL, et aussi donc le développement en fait de beaucoup de radios qui sont indépendantes et de radios pirates aussi qui vont justement relier un petit peu les événements. Et la radio va jouer un rôle essentiel dans les événements de 68 parce que la police écoutait les radios indépendantes pour avoir des informations sur où sont les manifestants à Paris pour essayer justement de pouvoir mieux les cibler et d'avoir de meilleures informations. Et je vous propose donc d'écouter justement un extrait du film Le Fond de l'air est rouge à propos justement de la nuit des barricades.
1: Mais alors dites-moi Jean-Pézé, on a l'impression que tout ça se fait dans une atmosphère assez paisible, je dirais même bon enfant.
2: Eh bien écoutez, jusqu'aux dernières minutes, ça se faisait comme vous dites dans un climat encore assez calme, mais nous avons des informations toutes récentes qui laissent entendre que la police va réagir. Alors là,
3: je demande aux défenseurs de la barricade de se mettre non sur la barricade, car une barricade c'est fait pour se protéger, mais derrière la barricade. Donc pas sur les voitures, mais derrière les voitures. Écoutez, c'est plus de souffle, ça fait une heure qu'il se parle.
4: Allô, j'appelle tout de suite.
5: Devant la barricade qui est située à l'extrémité de la rue Gay-Lussac. Les étudiants ont été dispersés par les grenades lacrymogènes. Ils ont essayé les CRS.
4: Ça fait une fumée jaune qui a une odeur épouvantable. Je ne sais pas vraiment si ce sont des grenades lacrymogènes du type courant.
5: Les étudiants reviennent vers leur barricade maintenant et que les CRS descendent le boulevard Saint-Michel.
6: Cette société, pour se défendre, a besoin de toute cette force de police que les gens qui sont au pouvoir, et là était le seul but de notre propos, qu'ils prennent leurs responsabilités en sachant exactement ce qu'il se passe dans la rue, car qu'on le veuille ou non, aujourd'hui, la politique se fait dans la rue.
7: Pourquoi tout à coup la police a-t-elle décidé de renverser ces barricades, de renverser ces remparts érigés par les étudiants? Il s'agirait de pouvoir rétablir la circulation, parce qu'il est quand même 2h30 du matin maintenant. Dans quelques heures, les automobiles, les voitures doivent pouvoir de nouveau circuler dans le quartier et ce serait peut-être la raison pour laquelle maintenant les forces de l'ordre auraient décidé de déblayer le quartier, en particulier le boulevard Saint-Michel, la rue Saint-Jacques et la rue Gay-Lussac.
8: C'était pas du barrage.
9: Bon, écoutez, je passe le micro à côté de
8: lui. Oui.
9: Écoutez, je prends le micro parce que je viens de la première barricade. L'occupation du quartier latin était jusqu'à maintenant sans incident. C'est la police qui a créé l'incident en attaquant avec des lance-grenades au chlore. C'est-à-dire qu'en ce moment, de deux choses l'une, les manifestants ne pouvant se retirer, ou c'est le massacre, il sera pire qu'à Charonne, où la police s'arrête.
10: Les étudiants maintenant...
11: Naissance d'une légende.
10: Ils m'ont dit ici qu'ils avaient appris que des ouvriers se seraient réunis à Strasbourg-Saint-Denis.
12: Ils avaient été à Strasbourg-Saint-Denis, il y a une manifestation.
13: Mais c'est vrai, ça
7: sur combien de mètres, par exemple, la chaussée a-t-elle été dépavée?
10: Écoutez, il y a des endroits où la chaussée, par exemple, au croisement avec la rue Saint-Jacques, la chaussée est totalement dépavée. Vous voyez, il y a plus, c'est le sable, il reste plus que le sable et le reste.
11: Naissance d'une image.
14: Qui manifestaient leur mécontentement, quelques CRS ont tiré des fusées et des grenades lacrymogènes à l'intérieur des appartements.
15: Non, je pense que les CRS n'ont pas tiré à l'intérieur des appartements, qu'ils ont tiré en direction des barricades et qu'il y a des grenades qui sont tombées dans les appartements.
14: Non, je peux dire, il n'y a absolument aucun doute. Déjà été à la fête de l'école, les CRS ont répondu en envoyant en direction des fenêtres pour avoir le sixième étage, pour le viser, des grenades lacrymogènes.
15: Je prends l'information telle que vous me la donnez. Alors Bernard Lalanne, vous qui êtes du côté des ministères, que se passe-t-il ?
13: Eh bien Jacques Poli, il ne se passe strictement rien.
0: Juste pour dire, ce qu'on n'a pas les images. Donc là en fait vous avez un montage justement d'images qui ont été filmées en Super 8 ou en 16 mm justement par des amateurs. Qui ont filmé parfois les événements depuis leur fenêtre d'appartement. Et au niveau de la voix off, alors on peut entendre la voix qu'on reconnaît de Pierre Cohn-Bendit.
16: Ouais.
0: Et on a vraiment en fait toutes des éléments de radio qui sont mis un petit peu en parallèle, à la fois la radio officielle de l'RTF, les radios indépendantes, et de voir justement toute l'information qui pouvait circuler après ces radios, l'extrême violence qu'on a pu avoir. Et je trouve qu'il y a un parallèle qui est extrêmement fort aussi avec les gilets jaunes. Notamment vous avez à la fin où on parle justement des grenades qui ont été tirées dans les appartements. On peut rappeler l'événement dramatique qui a eu lieu à Marseille avec la personne de Zineb Redouane, hein, qui est une octogénaire qui est décédée le 8 décembre 2018 parce qu'elle a reçu justement un projectile dans la tête tiré par les CRS.
17: Voilà, tellement, et ça rappelle aussi le traitement médiatique qui est fait dans le plateau, les gens qui sont en plateau qui disent mais non c'est pas ça, enfin ben, voyons c'est juste le vent qui a poussé cette grenade, et puis enfin non monsieur, vous avez j'étais sur le terrain, je filmais un monsieur plein de sang qui tambourinait dans une manifestation, c'était sécurité globale donc en 2020, et donc je le filme, bon il avait reçu des coups de matraque sur la tête devant moi, devant ma caméra, et donc il était plein de sang et puis continuait à tambouriner, et ces images là arrivent sur le plateau de BFM, et il y a une dame, donc il y a la journaliste qui dit voilà il y a un monsieur qui est blessé tout ça, et la journaliste qui dit mais non c'est pas, je vous rassure hein, je rassure tous les gens qui regardent, c'est pas du sang, c'est du faux sang, c'est donc la dame avait tout simplement décidé, ou le monsieur je sais plus exactement, avait décidé que finalement c'était pas du sang, c'était du faux sang, une information qui n'existait pas, et donc c'était assez drôle. Moi au retour de Paris sur la route, je vois cette information passer dans mon feed, et puis je me dis mais c'est pas possible qu'on sorte des énormités pareilles. Finalement ils ont rétro-pédalé, ils sont excusés, mais n'empêche que le mal était fait, et ça me fait penser à cette situation où ce monsieur racontait tout d'un coup que c'était pas vrai, et puis aussi à l'autre côté, la violence des barricades, parce que sur les barricades, parce que justement pendant les gilets jaunes il y avait des barricades qui s'installaient, on revoyait un peu ces situations se réinstaller, et la violence de la police qui a été qui est partie, je rappelle, le 17 novembre 2018, c'était 2018, oh là là ça passe ça passe trop vite, 2018 où c'était, les policiers ils étaient quasiment amis bon avec les manifestants, il s'est tout se passé vraiment de façon, on aurait pu se poser la question de la suite de tout ça, puisque la police paraissait vraiment être avec les manifestants, et au bout d'un mois on a vu la prise de l'Arc de Triomphe avec des attaques assez importantes sur Paris, des CRS qui étaient débordés, un Paris qui devenait un peu, et puis aussi un gouvernement qui, un président qui se cachait et puis qui avait peur, parce qu'on l'a vu hein, dans les documents du monde, comment Emmanuel Macron était prêt à prendre l'hélico et partir un peu de la même façon que les Ceausescu étaient partis de leur dernier discours. Donc ça faisait quand même, c'était l'État français à ce moment-là a vécu un certain moment d'instabilité. Et donc c'est vrai que la violence des manifestations, soit on se pose la question de la violence des manifestations, mais quand on est sur le terrain à filmer ces manifestations H24 comme nous on l'a fait pendant, que ce soit les Gilets jaunes mais bien avant, hein, loi travail, toutes les ZAD en France, etc. On se rend compte que c'est un peu à l'envers, en effet c'est la police, les forces de l'ordre qui ont certainement leurs ordres aussi, hein, je parle pas seulement de les décisions sur le terrain, mais je parle aussi des décisions échelons plus hauts, qui on commande de disperser ou bien de faire partir ou bien de etc. Et à ce moment-là, c'est là où là ça commence. Quand il parlait de barricades qui étaient tranquilles, ça m'a fait penser vraiment aux Gilets jaunes ou d'autres manifestations. Encore une fois, ou bah en effet, ou bien des occupations lycéennes, parce que là lycéennes ou étudiantes, parce que là aussi ils font des barricades souvent devant le lycée pour justement bloquer le lycée ou bien la fac. Et la police intervient maintenant de façon extrêmement violente, mais extrêmement violente. Quand je dis extrêmement violente, c'est on a des scènes qui font froid de le dos. On voit des gens qui sont attaqués d'une manière tellement, inimaginable. Et en fait, c'est cette violence-là qui fait que, et cette violence-là qui est aussi subie mais aussi pratiquée, qui fait que par la suite, on est d'une évolution de la violence. Et que les prochaines manifestations seront encore plus violentes, et les prochaines encore plus violentes. Et c'est, il n'y a pas de volonté actuellement. Le gouvernement ne montre absolument aucune volonté en France de descendre ce niveau-là. Donc, ça me fait penser à tout ça parce que finalement, encore une fois, pas grand-chose a changé.

0: Quand ça passe pas par la porte, ça revient par la fenêtre,
1: oui,
0: hein, forcément.
1: Quasiment tous les deux ans, trois ans, il y a des députés ou des sénateurs qui essaient de revenir sur ce droit à la presse qui est essentiel dans une démocratie, mais essentiel. Rendre des comptes de ce que le pouvoir et puis son bras armé fait, mais c'est essentiel. Je veux dire, sans ça, c'est encore plus dangereux que jamais. C'est-à-dire que là, en effet, on peut commencer à parler d'une direction vers une dictature, en effet. Mais de l'autre côté, c'est vrai qu'aujourd'hui, même aujourd'hui, des sénateurs auditionnent des journalistes, et surtout les syndicats, des journalistes et puis les organisations, pour voir comment ça se passe. Ce 9 mai, des journalistes étaient arrêtés. Certains, ils étaient considérés comme des manifestants, tout simplement. Vous avez une MPV de 135 euros pour participation à une manifestation interdite. Et vous êtes journaliste, alors que la déontologie, la loi, vous le permet en tant que journaliste d'être sur place et de filmer. Ou bien des policiers qui tapent carrément sur les caméras, qui bousculent, etc. Donc c'est clair qu'ils veulent pas que la violence qui est pratiquée aujourd'hui chez les manifestants soit publiée, soit visible. Et donc c'est quelque chose qui revient de façon systématique. Et heureusement, ces journalistes étaient sur les barricades à l'époque, parce qu'on a quand même ces documents. Moi, je pense à ces documents, je me dis c'est génial qu'on ait eu ça. Ces retours du monsieur qui est de journaliste qui est sur la dans le gaz quasiment à essayer de quand même de parler, d'expliquer ce qui se passe autour de soi. Et je trouve c'est un moyen extraordinaire de raconter, de narrer pendant que les choses se passent autour de soi. Je trouve qu'il a beaucoup de courage parce que c'est assez difficile de faire ça. C'est un exercice dur et c'est un document historique quelque part parce que ça donne aussi cette image claire des étapes dans lesquelles la société, par lesquelles la société est passée et puis les étapes par lesquelles la société passe aujourd'hui. Et on se retrouve tout le temps à dire mais c'est la même chose, mais ça continue, et ben c'est la même chose et ça continue. C'est assez intéressant. D'ailleurs, merci de revenir sur ces éléments-là. Tout à fait, ouais.
2: Et d'ailleurs, il me semble que tu avais fait une intervention en Croatie sur justement concerne la sécurité des journalistes.
1: Alors ça, c'est mon autre casquette de formatrice pour les situations dangereuses. Je fais des formations pour donner un contexte parce que c'est un peu vague. Je fais aussi des formations pour les journalistes qui vont en zone de guerre et en zone difficile. Ce qu'on appelle les zones difficiles, ça peut être même préparation pour un tremblement de terre, des événements tragiques. Difficile aussi en manifestation évidemment, et cette formation elle est essentielle pour les journalistes pour comprendre comment rester parfois en vie dans des zones de guerre comment se protéger. Je rappelle que c'est pas que ces événements, il y a des événements violents de société. On a parlé des enfin entre guillemets émeutes, c'est pas le terme à utiliser, mais en tout cas voilà. Même à Besançon, je rappelle que avec mon confrère, on a fini aux urgences, on a fini avec deux barres de fer sur la tête d'un groupe de personnes qui ont considéré que on était policiers. Donc, vous voyez, c'est très rapide. Moi, perso, j'ai perdu connaissance. Je me suis retrouvé porté par quelqu'un devant une banque en feu. Enfin bref, c'était vraiment quasiment un film. Mon collègue était par terre, roué de coups, plein de sang, etc. Donc, juste pour dire que c'est la violence dans certains événements, elle est là. Et moi, je me suis senti plus en sécurité. C'est bête de le dire, mais quand j'étais en Ukraine pour tourner mes documentaires, que dans cette situation-là où j'aurais pu laisser ma vie. Donc, vous voyez, ça peut aller très vite. Donc, aujourd'hui, on parle de formation pour les journalistes, formation pour les personnes qui vont tourner ça. Et c'est pour ça que je fais des interventions, que ce soit en Croatie, mais dans d'autres pays aussi, ouais.
2: Et il me semble justement dans cette formation-là, tu as appris que la police avait pour obligation justement de protéger les journalistes pendant les manifestations.
1: C'est vrai parce que à l'audition du Sénat, à laquelle j'ai participé il y a une semaine à peu près, les sénateurs m'ont posé la question, c'est quoi l'idéal pour vous? Quel pays vous semble idéal pour vous? Apprendre, comme ils aiment bien cette question, je ne sais pas pourquoi ils cherchent toujours un pays, que ce soit nordique ou j'en sais rien. Et là j'ai donné la Croatie, pourquoi? Parce que en faisant cette formation, moi je l'ai formé pour des situations pas en Croatie, mais en Serbie ou dans d'autres pays, où la police considérait les journalistes parfois comme des ennemis. Et donc, fatalement,

0: bon, il y a toutes sortes de stratégies à prendre. Et puis, j'apprends qu'en Croatie, la police, elle est obligée par la loi de protéger les journalistes, de les extraire. C'est-à-dire que si jamais il y a une situation difficile, violente, les journalistes sont protégés par la police et ils ont l'obligation de les extraire, de les protéger. Et ça, pour moi, c'était quelque chose d'assez innovant pour un pays européen. Et je pense que, voilà, c'est, je le dis clairement, en France, on n'en est ni là, ni proche dans cette direction-là. La police aujourd'hui, surtout quand il y a des événements violents, quand tout se passe bien, il n'y a pas de problème, évidemment. Mais quand il y a des éléments violents, on est considéré exactement comme les manifestants les plus violents, alors que nous, on est observateurs, observatrices. Donc, c'est un peu dur hein, de voir un pays qui fonctionne, et puis nous, on pourrait très facilement fonctionner aussi, hein, comme ça. Et ça m'avait marqué, en effet. Ouais.
1: Oui, puisqu'on remarque finalement, c'est pas forcément la police en elle-même qui agit mal, mais finalement c'est les pouvoirs qui sont au-dessus, en fait, qui donnent peut-être plus d'ordre.
0: Aujourd'hui, il y a les deux. On parle de brebis galeuses, qui sont quand même beaucoup, hein, ces brebis galeuses. Malheureusement, hein, je le dis malheureusement, je sais qu'il y a des policiers qui font leur travail, et je sais bien que les ordres sont les ordres. Mais je vois aussi ce qui se passe sur le terrain, et en effet, il y a quand même pas mal de violence qui est systémique. Hein, on peut plus parler de quelque chose de temps en temps, des exceptions, c'est pas du tout vrai. Dans chaque manifestation, quasiment, encore une fois, ça devient violent, les journalistes sont pris à partie, souvent les indépendants, et je rappelle juste que ça peut être la même chose aussi des côtés manifestants, donc c'est pas forcément que du côté des forces de l'ordre. On est un peu pris en entonnoir là, de ce côté-là, mais sans vouloir taper sur la police, parce que c'est souvent à ça que ça revient, et ça me saoule en fait. Parce qu'on peut pas en fait parler de ces choses-là sans finir par dire t'étais anti. Non, c'est pas une sorte d'anti, c'est juste se rendre compte de la situation et puis être honnête avec la situation, parce que si on l'est pas nous personnes qui faisons ce travail-là sur le terrain, et puis on est en train de couvrir ces agissements-là, et demain ça sera encore pire pour nos collègues plus jeunes, moins jeunes. Et c'est ça en fait aussi, on a une responsabilité en tant que journaliste de terrain de d'en parler. C'est pas une histoire d'être contre, voilà.
1: Cette fois-ci, Krzysztof Kieślowski, donc le réalisateur polonais que j'évoquais tout à l'heure, donc décède en 1996, et Zbigniew Prezner décide de lui rendre hommage en lui composant un important requiem qu'il appelle Requiem for a Friend, et avec une chanson, donc Lacrimosa, qui va être reprise plus tard dans le film de Terrence Malick, The Tree of Life, que je vous propose d'écouter maintenant.

0: Pour terminer et finir ce voyage justement dans le mois de mai dans le cinéma de Chris Marker, Chris Marker va rencontrer une dernière fois le mois de mai dans un film qui date de 2004 qui s'appelle Chat Perché, et je vous laisse écouter l'événement qu'il représente.
1: Évidemment, il n'y a aucune hésitation pour dire qu'il faut appeler à voter Chirac le 5 mai parce que nous voulons barrer la route à la droite.
2: Johnny Hallyday appelle clairement à voter Chirac.
3: La situation, nous n'appellerons pas à voter Chirac.
4: Chirac sans état d'âme.
5: Les gens doivent voter Chirac.
6: Donc dimanche, votons Chirac.
7: Le résultat de cette première intention de vote réalisée ce soir auprès des Français qui ont voté aujourd'hui, 80% d'intention de vote pour Jacques Chirac. 20% pour Jean-Marie Le Pen.
8: C'est un gag, c'est évidemment pas crédible. Moi, je peux vous dire que dès à présent, Jean-Marie Le Pen fera beaucoup plus que 20%, parce qu'il va organiser le rassemblement national autour des idées de sursaut national.
9: Et Jean-Marie Le Pen, lui, se voit déjà président de la République. Dans un entretien au journal Le Monde, le candidat du Front National promet une grande surprise le 5 mai et considère que 30% face à Jacques Chirac serait un échec cuisant.
10: Ouais, ouais, tous ensemble, ouais, ouais. Tous ensemble, ouais, ouais,
11: ouais, ouais.
10: Les enfants
11: d'immigrés,
10: première, deuxième, troisième génération.
11: Nous sommes tous des enfants
12: immigrés. À la première, à la deuxième, à la troisième génération.
11: Nous sommes tous des enfants immigrés.

0: Chirac est élu président de la République avec 82,1% des voix.
1: Et c'est un gag.
0: Jean-Marie Le Pen, 17,9% des voix.
2: J'ai entendu et j'ai compris ce que les Françaises et les Français ont dit. Dans les semaines, dans les mois, dans les années à venir, j'aurai besoin de vous pour conduire la République et pour défendre ses valeurs. Je compte sur vous. Vive la République et vive la France.
3: Une grande place est faite aux médias justement pour représenter ces événements, surtout les médias donc télévisés. Et les sons qu'on peut entendre des manifestations, donc c'était à la fois les mobilisations qui ont suivi justement ce 28 avril contre justement la montée de l'extrême droite, mais aussi la manifestation en fait du 1er mai qui a été filmée. Et ce qui est assez intéressant, pour une petite coïncidence, mais c'est que le pouvoir actuel a décidé maintenant de ravancer les élections présidentielles pour empêcher justement le mouvement du 1er mai ou qui va avoir une très forte mobilisation et pour faire l'élection en fait du président la semaine avant qu'il précède. Donc ça a été le cas lors du début du deuxième mandat d'Emmanuel Macron et c'est déjà la date qui a été proposée l'année prochaine. Donc justement d'éviter ces 1er mai qui sont assez révélateurs et pour essayer de les contourner à la fois. Et ce qu'on remarque aussi en termes de pourcentage, c'est qu'on est très loin aujourd'hui de ces pourcentages-là lors des élections et d'avoir une différence aussi nette entre l'extrême droite et le candidat qui est en face.
4: On vit des temps assez sombres où des journalistes sont auditionnés à l'Assemblée par les représentants, en gros, ni plus ni moins, de l'extrême droite, hein, parce qu'ils sont là pour représenter leur intérêt, pour exiger à ce que on parle à l'extrême droite comme comme tout parti, qu'on arrête de les stigmatiser, disent-ils. Le Front républicain effondré, il n'existe même plus, il n'a même pas sa couleur. Et on habitue petit à petit les gens avec ces médias rachetés par l'extrême droite, hein, par les milliardaires d'extrême droite. On habitue les gens avec cette idée que l'extrême droite serait quand même une option potable pour le pays. On a oublié clairement tous les liens qu'ils avaient à la création et qu'ils ont continué à avoir avec les fascistes, les nazis, les néo-nazis. Je rappelle quand même le FN, parti créé par DSS, enfin entre autres. Et donc ça pour dire que on vit des temps sombres parce que ce qui va arriver, la vague qui va arriver l'année prochaine, elle est aussi le résultat de tous ces aspects-là, non, pas seulement de la vie qui est restée difficile. Et je rappelle aussi que le gouvernement actuel joue de ça et qui permet justement la montée de l'extrême droite à travers leur action, à travers leur programme, à travers plein d'aspects. Et quand on voit que même des personnes qui se disaient de droite républicaine maintenant, ils ont ou basculé dans l'extrême droite ou disent oui l'extrême droite, entre moi et l'extrême droite il y a juste un petit papier de cigarette qui nous sépare, enfin on est d'accord, enfin c'était à l'inverse, hein. C'était l'extrême droite qui disait ça de la droite, mais ça, je sais que c'est dans l'autre sens aussi. Voilà, c'est pas inquiétant, c'est on est devant une évolution, une régression claire de la société, et moi ça m'inquiète.
3: Effectivement, oui. En tout cas, je vous remercie beaucoup de votre participation. Vous avez littéralement porté cet épisode. Moi, j'ai pas servi à grand chose. J'ai
4: merci tout pour écouté. L'invitation.
3: C'était très intéressant. En tout cas, je vous remercie beaucoup. Et j'ai une question à vous poser justement pour finir un petit peu à la mode de Chris Parker. Pour vous, c'est quoi l'événement marquant de ce mois de mai 2026?
5: Toi. Bah non, réponds-toi.
4: Ah non, toi.
5: Toi, t'étais sur le terrain, t'étais dans les luttes. Toi.
4: Moi, je suis trop sur trop de choses. Et du coup, bah, c'est littéralement ça en fait. C'est chacun son univers et chacun ses problèmes. Et du coup, je risque de sortir une vanne et me retrouver à la place de monsieur qui parlait du bon temps. Pour moi, ce qui m'a marqué en fait, 1er mai.
3: Du mois de mai en général.
4: Du mois de mai, ouais. Moi, ce qui m'a marqué, c'était ce 9 mai, avec, pour la première fois malgré tout, une manifestation nazie, parce que c'est une manifestation nazie qui a lieu chaque année quasiment à Paris avec des hommes qui portent des drapeaux nazis dans le centre-ville de Paris, qui a été interdite. Et c'était la première fois qu'elle était soutenue, enfin interdite jusqu'au bout, c'est-à-dire que même le tribunal administratif a interdit cette manifestation, et que finalement la manifestation anti-fasciste a été réprimée plus que ce qui, parce que bon, ils sont quand même allés sur le terrain, que la manifestation nazie. Donc c'est peut-être ça, moi, ce qui m'a marqué. Ouais.
5: Pareil, exactement ça. Mais oui, bah écoute, c'était simple, hein. Voilà.
4: Et toi?
3: Moi, c'est les fleurs. C'est les fleurs à Besançon. L'herbe qu'on tombe beaucoup trop tôt et les fleurs qu'on va mettre dans des pots absolument horribles. Mais bon.
5: Et ouais. Un budget qui explose pour ces fleurs. Mais oui.
3: Ah, je vois de quoi tu veux parler. Alternativa pour toute leur lutte, justement, pour faire comprendre aux Byzantins tout l'enjeu autour de ces fleurs. Et donc, ben, pour petit rappel, donc pour ce mois de mai, entre le 18 mai et le 16 juin, au cinéma des Deux Seines, donc du Petit Kursaal de Besançon, vous pourrez assister à un cycle Ennio Morricone qui s'organisera donc sur les séances du mois de mai sur les films italiens et les séances du mois de juin sur les autres films européens ou américains donc à composer Ennio Morricone. Et le mardi donc 19 mai, à l'occasion de la projection de Mon nom et personne, vous pourrez assister justement à une conférence de Marc Orly, donc distributeur de Lost Film, qui organisera un blind test avant la projection. Donc si vous voulez tester un petit peu vos connaissances d'Ennio Morricone, ben c'est le moment, donc le 19 mai à 19h. Et pour terminer, je vous propose d'écouter cette fois-ci un dernier morceau donc de Zbigniew Brzezner, puisqu'on est au mois de mai. Ce titre s'intitule Song for the Unification of Europe, pour le film Bleu en 1993, et je vous dis ben au prochain épisode.

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1: Entre 1967 et 1969, dans ce laps de temps-là, intervient une modification importante dans les dispositions juridiques et administratives qui président à l'aménagement urbain du territoire français. Le décret numéro 58-1464, en date du 31 décembre 1958, contemporain, notez-le, de l'institution de la Ve République, ce décret se voit abroger le 30 mai 1969, juste un mois, notez-le, après le départ du général de Gaulle consécutif au référendum qu'il aura voulu et perdu. Cependant que, dès le 30 décembre 1967, une loi entreprend de lui substituer un dispositif différent, loi dont les effets pourtant ne trouveront à se déployer que plus tard, à partir de 1970. De sorte que, comprise entre les derniers clignotements d'un décret pas tout à fait éteint et les premiers frissons d'une loi dont la traduction tarde, l'année 1968 forme un espace incertain, ou disons, une zone. Or, le décret, qui vit alors ses dernières heures, instituait justement les zones à urbaniser en priorité, disons les ZUP. D'ailleurs, tout le monde disait les ZUP. Le mot était passé dans le vocabulaire. Autour de Nîmes, on s'installait ZUP Sud ou ZUP Nord. À Poitiers, on lisait ZUP Gazette, tandis que démographes et psychosociologues hésitaient à nommer les sujets de leurs enquêtes, les baptisaient tantôt « zupéens », tantôt « zupistes », voire « zupards ». C'est qu'avec les ZUP, il ne s'agissait plus comme au sortir de la guerre de reconstruire, mais d'inventer, de bâtir énergiquement l'avenir, d'être, on ne disait pas encore disruptif, mais futuriste, voire révolutionnaire, enfin moderne, quoi. Même si, de ZUP en ZUP, il devenait de plus en plus patent, de plus en plus irrécusable que ce genre de modernité n'allait pas sans tracas ni sans déception. Parce qu'on avait eu beau l'accommoder, ce mot, au lexique de la planification territoriale, le plier comme un parapluie dans le zigzag de son initiale, l'enfoncer dans un acronyme, le mot de zone revenait, déroulait sa mine de terrain vague, avec ses manières de fortif et ses airs de périphérie, avec la dangereuse indécision de ses contours, avec les relégations qu'il exerce et les frayages qu'il autorise. Au point qu'à couvrir la France de ZUP, et celle-ci de dalles, de dessertes et de chemins de grues, de rues qui n'en sont pas, et de cloisons trop minces, on avait peut-être inconsidérément multiplié les zones, dressé l'inhospitalité à la verticale et densifié l'inhabitable. Et c'est pourquoi la loi d'orientation foncière numéro 67-1253 du 30 décembre 1967 entreprend de changer de braquet en instituant, écoutez bien, les zones d'aménagement concertées, les ZAC, dans le but avant tout de faciliter le dialogue entre les collectivités publiques et les promoteurs privés. L'extinction des ZUP dans l'éclosion des ZAC, c'est la transition paysager de l'urbanisation gaulienne à l'aménagement pompidolien. La hauteur régalienne du premier, le général, érigée en barre d'immeubles, en cité, en étage, l'arrondi gestionnaire du second, Pompidou, étalé au long des routes, en rond-point, en parking, en entrepôts oblongs. Pour citer Stanley Kubrick, dont le film sort, ça tombe bien, en 1968, c'est une odyssée de l'espace. Monolithe levé des bars ZUP, monolithe effondré des hypermarchés ZAC, zone de chalandise vouée à s'étendre à l'infini. Je vous dis cela. Je vous dis cela parce que si l'incendie de 1968 fut allumé sur un campus que jouxtait alors des bidonvilles à Nanterre, puis flamba dans un triangle de noms glorieux, Soufflot, Gay-Lussac, Saint-Michel. Tout autour, le pays se hachurait d'aller au toponyme systématique, grand peintre par l'eau de douze, figure scientifique du passé au kilomètre, arbre fruitier, graminée, fleur, arago, fragonard, les tilleuls, et de quartier aussi. Quartier d'aucune ville qui n'était pas latin. Je vous dis cela parce que les événements doivent toujours s'arracher à leur corps à corps incertain avec la rationalité gestionnaire, comme un zèbre échapperait à ses rayures. Et il y faut, chaque fois, reprendre ou retourner des mots compromis. Ne pourrait-on dire, tenez, qu'en un sens, mai 68 fut littéralement un genre de grand ensemble. Je vous dis cela parce que, théorisant bien plus tard le concept de zone d'autonomie temporaire, TAZ, oui c'est en anglais, ce coup-ci le Z est à la fin, mais le Z vient toujours à la fin, vous savez. Le théoricien anarchiste et poète soufi Hakim Bey identifia mai 1968 comme l'une de ces zones d'autonomie temporaire, lui trouvant, avec d'autres insurrections urbaines, je cite, « un air finalement commun d'impermanence, une aptitude à bouger, à changer de forme, à se relocaliser dans d'autres universités, d'autres montagnes, des ghettos, des usines, des maisons, des fermes abandonnées, ou même dans d'autres niveaux de réalité. » Fin de citation. Je vous dis cela parce que si le classement en zone d'aménagement différé n'intervint que dans un deuxième temps, c'est en 1968 qu'une note de l'Organisme régional d'études et d'aménagement d'aire métropolitaine de Nantes-Saint-Nazaire identifie Notre-Dame-des-Landes comme le site préférentiel retenu pour un futur aéroport, sans s'attarder à reconnaître son caractère de zone humide. Je vous dis cela, je ne sais pas. J'aurai 50 ans cette année. En mai, je patientais dans la pénombre rouge.

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Monseigneur, il est 8 heures. Oui, oui, oui.

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